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2: Dans l'info du matin, on vous racontait donc ce matin qu'avoir un chien était un super atout pour draguer. Chiffre à l'appui en plus. Donc je me suis dit que nous allions donc partager ensemble nos pires ou nos meilleures astuces de drague qu'on a tenté, utilisées en tout cas, dans nos longues carrières de célibataire.
0: Là, je suis en panique. Ça fait très honnêtement 24 ans que j'ai pas dragué. Donc je vais vous écouter avec attention, avec affection, avec passion, mais je n'ai aucune technique.
2: Moi, je tourne la tête tout de suite vers Jérém qui a un petit sourire depuis tout à l'heure là.
3: Pourquoi ?
0: Ah, je veux dire de la réal.
2: Raconte.
3: Ah, moi, il y a quelques années, je faisais partie d'une autre radio et du coup, je disais je suis animateur.
2: Oh.
3: Tu veux venir voir mon studio ?
0: T'appelles ça ton studio ?
3: Oui, c'était mon studio.
0: Tu veux voir mon kit, mon micro ?
2: T'étais où, dans quelle ville ?
3: J'étais à Reims, donc voilà, j'étais animateur là.
0: Mais attends, fallait bien rentrer en contact avec l'auditrice.
3: Oui, elle appelait pour jouer.
0: Ah oui, donc tu faisais standard et réalisateur et animateur.
3: Oui, tout à fait. Tu
0: faisais tout. Alors, radio locale, on faisait tout. Voilà. J'ai fait ça aussi. On l'a tous fait. Très bien. Et donc là, au moment de détourner la conversation sur une voix, pas de visage, une voix.
3: Bien sûr.
0: Tu disais, viens voir mon studio.
3: Viens voir mon studio. Et il y avait des belles surprises.
0: Il y avait des belles déceptions aussi. À la voix, tu dis ça,
3: ouais,
0: à la voix.
3: Ouais.
2: Il est connu dans tout Reims, Jérém.
3: N'abuse pas non plus, quand même. Son studio est surtout connu aussi.
0: Incroyable.
2: Oh là, c'est pas possible.
0: Au standard, tu faisais ça.
3: La classe.
0: Mais c'était le jour même qu'il y avait convocation?
3: Ou ça pouvait être le jour même, le lendemain. Enfin voilà, j'ai fait pas mal de trucs.
2: Mais t'as fait des trucs dans le studio?
3: On va pas rentrer dans les détails.
0: Oh bah, oui.
2: Bah si,
4: c'est pas de la drague là.
0: Bah, c'est pas de la drague.
4: C'est un prochain podcast.
0: Un autre thème. Où avez-vous déjà fait des choses bizarres?
3: Voilà.
0: Ça sera autre chose. Ok, donc le standard. Voilà. Pas mal. Je suis animateur.
3: Voilà, tout
0: pas
3: à fait.
0: Pas mal.
3: Allez, la suite.
4: Moi, j'ai utilisé mon ancien métier. Vous savez, j'étais policier avant.
0: Ah oui, c'est vrai, Max.
4: Et j'ai dragué. Je sortais ma carte de police quelques fois. Ouais. Et ça a marché parce que la fille à qui j'ai fait ça, elle est devenue ma femme, Raphaël.
2: Ah oui?
4: Ouais. En fait, on était dans un bar et je suis arrivé, elle était au bar, elle allait commander et moi je suis arrivé. Je me souviens juste d'avoir sorti ma carte de police, je ne sais plus ce que j'ai dit parce que j'avais peut-être un peu trop bu et elle aussi.
0: Ah oui, c'est peut-être ça.
4: Ouais, mais
5: tu étais plus du tout policier en plus.
4: Non, j'étais plus policier à ce moment-là, mais j'ai regardé la carte. J'avais encore, ouais.
0: Et ta matraque.
4: Ah ouais, aussi.
2: Et ça l'a attiré, ouais. C'est marrant.
0: Bah oui, un côté viril, hein.
4: Ouais, peut-être.
0: Possible, hein,
4: peut-être
0: bien
4: que
0: sûr.
4: Je lui ai dit, vous êtes en état d'arrestation.
0: Ah oh ouais, tu lui as fait le coup.
4: Peut-être, ça se peut, hein.
0: Oh, j'espère que t'as fait
4: gros
0: ça.
4: Regard.
0: Il a dû arriver vers elle. Madame, je vous mets les menottes.
4: Oh oui,
0: oh oui mets-moi les menottes.
2: Monsieur. Pour excès de beauté.
0: Vous avez remarqué comment on tout de suite on dévie.
4: Oui,
0: dans
4: oui.
0: La technique de drague, nous on veut savoir comment ça se conclut. Là, ça fait deux fois qu'on y va de manière un peu chaudière.
4: Bon, ça s'est conclu, je vous l'ai dit.
0: Oui, oui.
4: Ça s'est
2: bah,
4: bon,
2: marié.
4: 10 ans.
0: Tu l'as épousé.
5: Mais elle croit encore qu'il est policier, par contre.
4: Ah, ouais. C'est un peu embêtant.
0: Ah, oui, c'est vrai. Alors, je voudrais quand même, parce que là on rigole, mais je voudrais quand même la technique du eye contact, s'il vous plaît, la légendaire technique du eye contact. Donc, Justine Salmon, je dis juste à nos auditeurs, eye contact.
2: Dans ma grande période de célibat, j'ai été célibataire, j'ai bien profité, on va dire, avant d'être mariée à mon rom-rom. Et donc,
0: toujours dans l'après, hein. Moi, je veux la technique de drague, là, s'il te plaît.
2: Je suis pas forte en drague, mais il y a une fois, c'est vrai, j'étais en boîte de nuit, et j'ai raconté ça au garçon dès le lendemain. J'étais en boîte, et là, je vois vraiment coup de foudre, je vois un mec, mais oh là, que je trouve sublime.
4: Aussi beau cul.
2: Il ressemble un peu à Lenny Kravitz.
4: Ah oui.
2: Mais vraiment sublime. Mes yeux se posent sur lui et je peux pas ne pas le regarder. Et d'un coup, j'ai l'impression qu'il part. Je le vois, genre, avec sa veste partir. Et là, je me dis, je ne peux pas le laisser partir, je ne peux pas. Non, il faut qu'on se parle. Et là, donc, je cours après, je lui prends son bras et je lui fais, tu pars?
4: Oh, wow. Il t'a répondu, toi aussi,
2: et
4: tu pars.
2: Et donc là, il se retourne, il me dit, non, je vais juste fumer. Et donc là, je lui lâche le bras et tu te sens bête, quoi. Parce que tu dis, du coup, je fais quoi? Donc là, je fais, d'accord. Et donc, je vais retrouver mes copines. Je dis, mais qu'est-ce que je fais? Elle me dit, bah, va le voir, fumer, quoi. Vas-y. Oh là là, j'étais timide, j'étais tremblante.
0: Non, t'étais pas timide.
2: Qu'il me plaisait beaucoup.
0: Oui, mais lui arracher le bras, alors qu'il s'en allait, c'est pas être timide, je te
2: et
0: jure.
2: Et au final, il m'a donné son numéro. On s'est revus le lendemain. Et on a eu une belle histoire.
0: Ouais.
2: On a une belle histoire.
0: Et trois enfants quand même, hein.
2: Non, c'est pas lui. On a une belle histoire, on est toujours en contact, il est toujours aussi beau. Il est toujours aussi beau. Qu'est-ce qu'il est beau.
0: Mais arrête de dire ça.
2: Bah, c'est pas grave, je suis mariée. C'est bon, je peux trouver quelqu'un de beau.
0: Oh, je te jure, je dirais ça, là. Ma femme, elle me ferait une tronche en m'expliquant que le gars que j'ai dragué en boîte, je suis toujours en contact, je le trouve beau. Bah, non. Prends des risques, hein.
5: Tu peux dire que Lenny Kravitz, il est beau, ça c'est ok.
0: Mais pas un gars comme ça.
2: Oh, arrête.
0: Non, non, je te jure.
2: Oh, t'es vraiment fragile.
0: Bah, t'aimerais qu'il fasse ça, toi, ton gars.
2: Bah, y a pas de problème. Oui, oui, y a des filles qui te trouvent très belles. Ils me disent
0: non, non, des contacts des ex. T'aimerais ça?
2: Ouais, bah, t'inquiète pas, les ex.
4: On va tout savoir.
0: Finalement, je voudrais qu'on fasse un podcast sur la vie des ex.
2: Non, c'est bon. Bon, quelqu'un d'autre.
0: Non, c'est fini. Justine.
2: Ah bon?
0: Ah non, il faut qu'on lâche. Il faut qu'on lâche maintenant. Merci de nous avoir écoutés. Bonne chance à tous pour vos futures techniques de drague. Voilà pour cette allongée du Double Expresso RTL2. On y est presque. À 6h, coup d'envoi officiel de ce vendredi matin pour le Double Expresso RTL2.

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0: Linkin Park et Numb sur RTL 2. Vendredi matin, bonjour à tous.
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0: Olivia Rodrigo, REM et Temper City, après les infos de Raphaël Thomas. Bonjour Raphaël.
2: Bonjour Grégory, bonjour à tous.
0: Une première mesure d'urgence pour répondre à la colère des lycéens.
2: Le ministre de l'Éducation nationale, Édouard Geffray, a annoncé hier soir le déploiement de 3000 professeurs remplaçants dans les jours qui viennent dans les lycées où la situation est la plus critique. Les recteurs seront par ailleurs autorisés à recruter plus que ce qui est autorisé, soit quelques centaines d'enseignants supplémentaires. Sur le front de la mobilisation, la CGT a recensé plus de 130 000 manifestations dans tout le pays hier. Le ministère de l'Intérieur, 71 500. 157 établissements scolaires étaient totalement bloqués. Les syndicats étudiants, eux, appellent à une nouvelle journée d'action mardi prochain. Auparavant, ils seront de nouveau reçus lundi par les ministres de l'Éducation et de l'Enseignement supérieur.
0: Dans l'actualité également, le premier tour de la primaire de la gauche qui débute à 8h.
2: À 6 mois de la présidentielle, 140 000 électeurs ont jusqu'à demain soir, 20h, pour choisir parmi les 5 candidats via un vote électronique. Raphaël Glucksmann fait figure de favori devant le patron du PS, Olivier Faure, Ségolène Royal et les députés Jérôme Guedj et Emmanuel Morel. Le second tour lui aura lieu la semaine prochaine. Autre candidat à la présidentielle, Édouard Philippe, l'ancien Premier ministre du Parti Horizon, a proposé hier soir de diviser par deux l'immigration légale, évoquant un moratoire concernant l'immigration au titre du regroupement familial. Le maire du Havre veut également revoir totalement le système des allocations familiales. Enfin, il promet de réduire la durée d'indemnisation des chômeurs de 18 à 12 mois.
0: Les sports en football, c'est le retour de la Ligue 1 ce soir.
2: Avec le début de la 6e journée à 20h45, Lens, qui est 15e du classement, reçoit Lyon, 2e. Demain, Monaco leader accueillera Toulouse et le Paris Saint-Germain jouera face au Mans. Dimanche soir, en match clôture, Marseille se déplacera sur la pelouse de Troyes. Et puis c'est le prix le plus attendu, le Nobel de la paix sera décerné en fin de matinée à Oslo. Cette année, 287 personnalités et organisations sont en lice. L'an dernier, la récompense était allée à la chef de l'opposition vénézuélienne qui avait remis sa médaille d'or à Donald Trump après la capture du président Nicolas Maduro par l'armée américaine. On passe à la météo avec des températures qui poursuivent leur baisse ce matin. Il fait 6 degrés seulement à Dijon, 10 à Lille, 11 à Paris et Bordeaux, 12 à Rennes et Marseille et 16 à Ajaccio. En début de journée, on aura encore des pluies orageuses sur la Corse, quelques averses plus rares sur les Alpes. Sur un grand quart nord-ouest, le temps sera gris et humide avec des pluies faibles de la Bretagne au Hauts-de-France. Ailleurs, on attend de belles éclaircies. L'après-midi, le ciel se couvrira sur toute la moitié nord et les pluies se renforceront près de la Manche avec un vent fort sur le littoral. Dans le sud-est, là aussi, on attend des rafales jusqu'à 80 km/h. Pour les maximales, il est prévu 12 degrés seulement à Bourges. Il fera 14 à Strasbourg, 15 à Lyon, 18 à Cherbourg et à Nantes. On attend jusqu'à 19 degrés du côté de Perpignan.
0: Merci beaucoup. Retour des infos tout à l'heure à 6h30. Bonjour Justine.
3: Bonjour Greg, bonjour tout le monde.
0: Ça va bien?
3: Oui, pleine forme. Toi aussi?
0: Longue journée, hein. RTL de Pop Rock Live.
3: Grosse journée.
0: Allez, voici Temper City. Sunflower, bienvenue dans votre double expresso RTL.

0: Tamper City Self-Aware sur RTL2.
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0: Oui, vendredi 9 octobre. Bonjour à tous, quelle joie de vous retrouver. C'est toujours un kiff de passer 3 heures avec vous, de vous réveiller. Bonjour Justine.
2: Coucou Greg, bonjour à tous.
0: C'est vrai, ça change pas, hein. C'est toujours un plaisir de réveiller tout le monde. Hein.
2: Ah bah vraiment, sinon, ça serait fini.
0: Ouais,
2: je veux
0: sûr.
2: Dire.
0: Le jour où on n'a plus envie, c'est que dans ce cas-là, on peut plus faire ce boulot-là. Et alors, on est bien accompagné. Il y a notre trio de boys band qui est là dès le vendredi matin. Angelo, Jérémy et Jules, bonjour les gars. Là.
3: Bonjour.
0: Beau, huilé, prêt à faire l'émission.
2: C'est qui le leader
0: du boys band?
4: Ah, c'est pas Jules?
3: Ah,
4: je sais pas, j'avais envie de te mettre un tir.
5: Bon, bah, c'est Angelo alors.
3: Voilà, ouais,
0: merci d'être le meilleur, Angelo. Plaisir de t'accueillir en tout cas ce matin. Angelo, vous l'avez tout à l'heure pour un séjour Milléade. Hein, deux adultes, deux enfants au 32-28. Hein. C'est une bonne chance. Bon, on a parlé du boys band, on a rigolé, mais enfin, pardon. Hein.
2: C'est le big day.
0: C'est un gros jour. Tout à l'heure à 8h, on recevra Marguerite. Ça marche pas.
2: Ça commence bien pour la grosse journée.
0: J'ai ma tablette qui marche pas, donc je vais la foutre par la fenêtre. Ah bah, on a pas de fenêtre. Donc Marguerite, elle sera là un peu beaucoup. Puis alors, elle est là ce matin, mais elle est là toute la journée en fait. Hein.
2: Oui, c'est adorable de venir ce matin, oui. Parce que ce soir, elle sera aussi avec nous au RTL de Pop Rock Live au Trianon.
0: Bien sûr.
2: Aux côtés de Pierre Demar, de Zazie et de Vanessa Paradis. Ça va être une soirée exceptionnelle à suivre, bien sûr, sur RTL 2, sur RTL2.fr.
0: On aura le plaisir de vous la présenter, on aura tous les copains de l'antenne qui seront avec nous. Notez ce rendez-vous, voici REM sur RTL 2. Bonjour et bon réveil.

0: REM Losing My Religion. Bon, ce matin, dans le Info du matin, j'ai parlé de choses, Justine, qui nous échappent, toi et moi d'ailleurs. On parle de concentration et de lecture.
1: Voilà. Malheureusement.
0: Parce que si vous avez déjà lu trois fois la même phrase sans savoir ce qu'elle racontait, bah, cette chronique est pour vous.
1: Bah, je reste
0: voilà,
1: là.
0: Voilà, reste bien là. Je vais parler de nous. Olivia Rodrigo, Drop Dead. Je le fais tôt parce que je me dis que vous êtes à peu près attentif. A tout de suite sur RTL2.
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0: On joue à 6h50 sur RTL2.

0: Olivier Rodrigo sur RTL 2.
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0: Je pense qu'on va tous se retrouver sur ça. Aujourd'hui, notre cerveau est sollicité en permanence avec les notifications, les mails, les réseaux sociaux. On absorbe des infos en continu en passant clairement d'une chose à l'autre toute la journée. Bah, résultat, se poser par exemple avec un livre pendant 20 minutes peut presque devenir une mission impossible. Et justement, des experts donnent quelques astuces pour améliorer notre concentration et améliorer notre mémoire. Alors, d'abord, faut trouver le moment où vous êtes vraiment attentif. Attention, il n'y a pas une heure magique valable pour tout le monde. Hein. Certains sont plus efficaces le matin, d'autres le soir. Mais pour la mémorisation, lire le soir peut être intéressant. Apprendre quelque chose avant de dormir et revoir les infos le lendemain matin permettrait au cerveau de mieux les retenir. C'est ce qu'on fait généralement quand on est étudiant, par exemple. On essaye de le relire, on se dit « je vais m'endormir dessus ». Bon, le café. Bon, ici, ça s'appelle le double expresso, donc on est au courant. Peut aussi aider à améliorer l'attention, mais attention à ne pas en abuser. Parce qu'au bout du quatrième, vous serez surtout concentré sur le bruit de votre propre cœur, hein, un rythme un petit peu plus élevé. Les experts conseillent aussi 10 minutes d'exercice léger avant de lire.
2: Là,
0: c'est autre chose. Petite marche, quelques mouvements. Ça aiderait davantage à restaurer l'attention. Bon, tous ces conseils, c'est bien, mais le meilleur exercice pour travailler sa concentration, c'est juste de réussir à lire une page sans regarder son téléphone, sans avoir cette tentation. Et à notre époque, ça relève de la performance olympique. Moi, je vois bien, quand je prends mon moment à moi, c'est quand je vais promener mon chien. Tu sais, c'est l'heure où je coupe tout. Et ben, j'ai une difficulté absolue à ne pas mettre ma main dans mon portable toutes les deux secondes pour vérifier qu'il se passe pas quelque chose.
2: Ah ouais, on en est là.
0: C'est fou, quoi.
2: J'ai essayé de lire un livre hier. J'ai relu une page 3 fois.
0: Ah oui.
3: Ah mais prends un livre en français, je pense que ça fait ça.
2: J'avais trop de choses dans la tête, vous voyez.
0: C'est drôle, Jules. Jules qui voudra son sac dans 50 minutes, dans sa chronique, où je le lance comme ça, en parlant comme ça. Super important. Avant l'horoscope, voici Adèle, Set Fire to the Rain sur RTL 2.

0: Set Fire to the Rain, Adèle, évidemment, sur RTL2. L'horoscope de ce vendredi matin. Ah non, Justine, les médailles de bronze, tu commences avec les jumeaux.
1: Oh non, j'étais sur mon dos toute la journée en plus.
0: Oh
1: ne vous focalisez pas sur le passé, les gémeaux. Faut aller de l'avant, d'accord?
0: Voilà, il n'y a pas que moi, gémeaux. Léa aussi a des gémeaux.
2: On a dégoûté.
1: Ça va aller, mes petits chats. Je suis là.
0: Les lions.
1: Les lions, certaines prises de bec vous coûtent beaucoup d'énergie. Gardez le moral, la paix va vite faire son retour.
0: Balance.
1: Vous vous sentez un peu seul. Ouvrez-vous plus aux autres.
0: Avant, c'est de pire en pire le aux autres.
1: Bah et toi, tu dis notre, vôtre.
0: Exactement. Ça commence bien ce vendredi, tiens. Médaille d'argent, les béliers.
1: Les béliers, en ce moment, vous marquez des points. Appuyez-vous sur cette bonne dynamique.
0: Taureau.
1: Il y a de l'action aujourd'hui. Vous n'allez pas vous ennuyer une minute.
0: Cancer.
1: La plus belle des qualités est probablement l'écoute. Vous en bénéficiez en ce moment. Profitez-en.
0: Scorpion.
1: Les scorpions, vous avez envie de vous faire plaisir. Allez-y, le week-end, il est fait pour ça.
0: Et les sagittaires.
1: Tout vient à point, qui sait attendre. Des évolutions arrivent dans votre travail.
0: Capricorne.
1: Vous êtes plus spontané que d'habitude. Une attitude qui a son charme.
0: Les Verseaux.
1: Vos affaires se portent bien, notamment dans le domaine professionnel. Alors continuez sur cette lancée.
0: Poisson.
1: Votre capacité à vous surpasser suscite l'admiration des autres. Vous êtes épatant.
0: Et la médaille d'or, c'est pour ?
1: C'est pour les Vierges. Une goutte de chance est tombée dans votre café ce matin. La journée s'annonce merveilleuse et en plus pleine de surprises.
0: C'est la goutte de chance. L'horoscope sur RTL2.fr. Gwen Stefani, Rich Girl, à suivre sur RTL2.
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21: Il est 6h30, bonjour à tous, bienvenue dans le Double Expresso. On va écouter Gwen Stéphanie. Avant ça, les infos de Raphaël Thomas. Bonjour Raphaël.
22: Bonjour Justine, bonjour à tous.
21: Une première mesure d'urgence pour répondre à la colère des lycéens.
22: Le ministre de l'Éducation nationale, Édouard Geffray, a annoncé hier soir le déploiement de 3000 professeurs remplaçants dans les jours qui viennent dans les lycées où la situation est la plus critique. Les recteurs seront par ailleurs autorisés à recruter plus que ce qui est autorisé, soit quelques centaines d'enseignants supplémentaires. Sur le front de la mobilisation, la CGT, elle a recensé plus de 130 000 manifestants hier. Le ministère de l'Intérieur, 71 500. 157 établissements étaient totalement bloqués. Les syndicats étudiants appellent à une nouvelle journée d'action mardi prochain. Auparavant, ils seront de nouveau reçus lundi par les ministres de l'Éducation et de l'Enseignement supérieur.
21: Dans l'actualité également, la mobilisation contre l'A69 reprend aujourd'hui dans le Tarn.
22: Des militants qui dénoncent un projet écocide ont prévu de manifester jusqu'à dimanche contre la mise en service de l'autoroute qui va relier Toulouse à Castres. Le concessionnaire a dévoilé ses tarifs hier. Il faudra compter 20,40€ pour un aller-retour en voiture. La date de l'inauguration n'a pas encore été annoncée. Le Pasteur Don fête ses 20 ans jusqu'à dimanche. Chaque année, les dons permettent de financer la lutte contre le cancer, les maladies neurodégénératives comme Alzheimer ou infectieuses comme le VIH. Pour soutenir la recherche, rendez-vous sur pasteurdon.fr. Vous pouvez aussi envoyer don par SMS au 92 112. À l'étranger, les négociations sur la paix en Ukraine reprennent aujourd'hui aux États-Unis. Les émissaires de Donald Trump vont recevoir une délégation ukrainienne à Miami en Floride. Hier, une frappe russe a fait au moins 30 morts à l'est du pays. Les bombardements provoquent aussi des coupures de courant. À Kiev, une partie des habitants sont plongés dans le noir.
21: L'espoir et en football, c'est le retour de la Ligue 1 ce soir.
22: Avec le début de la 6e journée à 20h45, Lens, qui est 15e du classement, reçoit Lyon 2e. Demain, le Paris Saint-Germain jouera face au Mans. 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On passe à la météo avec des températures qui poursuivent leur baisse ce matin. Il fait 6 degrés seulement à Dijon, 10 à Tourcoing, 11 à Paris, à Biscarrosse, 12 à Rennes et à Cassis, 16 à Aléria. En début de journée, on aura encore des pluies orageuses sur la Corse et quelques averses plus rares sur les Alpes. Sur un grand quart nord-ouest, le temps sera gris et humide avec des pluies faibles de la Bretagne au Hauts-de-France. Ailleurs, on attend de belles éclaircies. L'après-midi, le ciel se couvrira sur toute la moitié nord et les pluies se renforceront près de la Manche avec un vent fort sur le littoral. Dans le sud-est, là aussi, on attend des rafales jusqu'à 80 km/h. Pour les maximales, il est prévu 12 degrés à Bourges. Il fera 14 à Colmar, 15 à Villeurbanne, 18 à Étretat et à Clisson et 19 degrés à Cerbère.
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0: Gwen Stefani, Rich Girl sur RTL2.
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2: Greg, tu penses être un gros mangeur ?
0: Oui.
2: Oui, bah je vais te rassurer, tu vas voir.
0: Ah bon ?
2: Vous allez voir, tout est excessif dans cette histoire. Notre winner, il s'appelle Joe Fraser. C'est un influenceur fitness britannique. Il a 24 ans et il s'est lancé un défi complètement dingue. Il a acheté un billet d'avion à $25,000. Bon, déjà 21 500 euros, ça fait, pour un vol de 13 heures entre Toronto et Abu Dhabi.
0: C'est cher.
2: Bon, à ce prix-là, très cher. Évidemment, c'est le grand luxe.
0: Bah,
2: hein.
0: Oui.
2: Une suite privée avec un lit, salle de bain, il y a même un salon. Mais c'est pas ce qui intéresse notre winner, le vol de jour, non.
0: C'est une première classe.
2: Plus que première classe. Lui, son objectif totalement absurde, c'est d'avaler 10 000 calories avant l'atterrissage. 10 000 calories en 13 heures. Donc pour vous donner une petite idée, c'est l'équivalent de 4 à 5 jours de nourriture quand même pour un adulte. Et comme en première classe, les repas sont servis à la demande, il va se faire plaisir. Il commande donc avec du steak, des frites, il enchaîne avec du cheesecake, des pâtisseries orientales aussi, des baklava. Bon, après avoir avalé 6000 calories, il décide de faire une petite pause. Il s'endort.
0: Ouais.
2: Quand il se réveille, il ne lui reste plus que 2 heures pour terminer son défi. Donc il commande à nouveau tout ce qu'il trouve sur la carte. Et la catastrophe, l'avion commence son atterrissage. Le personnel de bord se dépêche de débarrasser, mais il manque encore 240 calories à notre winner pour atteindre son objectif. Quel suspense, vous allez me dire.
0: Quel suspense, Justine.
2: Finalement, il parvient à se jeter sur les derniers Kit Kat, les derniers Bounty et les derniers Toblerone qui traînent. Défi réussi, 10 000 calories englouties en moins de 13 heures. Et c'est la première fois qu'il réussit ce défi après 3 tentatives. En revanche, on ne sait pas dans quel état il est sorti de l'appareil et comment s'est passé le reste de sa journée.
0: Au chiotte, pardon.
2: C'est chic. À ne pas reproduire, bien sûr.
0: Non, mais après, il y a de plus en plus de défis comme ça par des influenceurs fitness, des gars qui ont des corps parfaits qui peuvent supporter, mais c'est dangereux. Hein,
2: c'est bilos.
0: Bon, c'était cher et goulu. Allez, voici Aimé Simone sur RTL2. Ah.

0: Aimé Simone et Shining Light. Bon, j'ai une petite question. Et si vous pouviez collectionner des chats comme des Pokémon? Je vous explique. C'est le concept, non, parce que là, c'est dit comme ça, c'est un peu bizarre. C'est le nouveau concept du nouveau jeu mobile Cat Collector, directement inspiré de Pokémon Go. Vous savez, quand on part à la chasse, là, Justine est en panique. Le principe est simple. Vous vous baladez dans la vraie vie. Et dès que vous croisez un chat, bah, vous pouvez tenter de l'attraper virtuellement avec votre téléphone en le prenant en photo.
1: Bon, l'objectif, c'est de collectionner tous les chats que vous rencontrez au fil de vos promenades, d'agrandir votre collection. Selon le site de Cat Collector, plus de 33 000 chats ont déjà été attrapés en quelques semaines dans 134 pays. Voilà, l'appli, elle est dispo gratuitement, bah heureusement, sur iOS et sur Android.
0: Voilà, un chat, une photo et bam, on en fait un événement. Je trouve ça fascinant. J'aime pas les chats, je fais pas de chasse aux Pokémon, mais je trouve ça dingue de penser à ça.
1: J'ai des occupations à vous proposer, moi.
0: Oui, hein, oui, mais en vrai... Je pourrais me laisser tenter.
1: C'est pas possible.
0: One Republic arrive. Give me something. Il y a un truc qui me fascine un peu là-dedans.
1: Mais ça m'étonne pas, c'est ça hein, le pire.
0: America également, et puis le jeu surprise sur RTL2.
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0: One République sur RTL 2.
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2: Il est temps d'accueillir Rachel qui nous a appelé au 3228. Salut Rara.
3: Oui, salut Justine, bonjour Greg, bonjour toute l'équipe.
4: Bonjour Rachel.
3: Ça faisait longtemps qu'on m'avait pas appelé Rara.
4: De toute façon, voilà. Je veux dire, je l'attendais puisque je ne sais pas ce qui se passe. Depuis la rentrée, elle a décidé que c'était un prénom, un surnom. Donc de toute façon, tous les jours, même quand il n'y a pas de possibilité, elle le fait. Et Rara, en fait, pour être tout à fait honnête avec vous, c'est Rara, c'est le surnom de la femme de Jérém, notre réalisateur qui est en face. Hein,
5: donc, c'est vous qui donnez surnom parce qu'elle déteste
4: alors,
5: ça.
4: Alors, c'est Juju qui l'appelle Rara, t'as raison.
2: Mais je l'aime beaucoup, pardon
4: oui,
2: Rara.
4: Rara, c'est pas terrible en
5: non,
4: fait.
5: C'est pas
4: Rara.
5: Terrible.
2: Moi, je trouve ça mignon.
4: Oui, bah bien.
2: Rachou, oui, c'est mignon
5: c'est
2: aussi.
5: C'est mieux Rachou.
2: Et j'adore ce prénom. Vous savez, si j'avais une fille, j'aurais pu l'appeler Rachel.
4: Voilà. Ouais. Eh ben, écoutez, bonne journée Rachel. Vous êtes refaite là, c'est génial. Vous êtes à Châtel-Guyon, à côté de Clermont, 105.9 secrétaire médical. Et ce week-end, ça va marcher, hein.
3: Oui, enfin, tranquille quand même, hein. Je vais pas trop me faire mal non plus, hein.
4: Bah, c'est-à-dire?
3: Bah,
4: vous allez marcher
3: balade,
4: en montagne?
3: Zen.
4: Oh ouais.
2: Ouais, en montagne, mais tranquille.
3: Aux abords d'un lac, oui, tout à fait.
2: Ah ouais, nickel, très bien.
4: Bon, avant de marcher, on va jouer quand même. On lance la pièce, non, on lance les dés pop-on, pardon.
1: Le 8. Le mot caché.
4: Je précise juste que quand je dis on lance la pièce, c'est pour les banques, hein, à 7h45, 8h45, mais certains sont déjà au boulot. Donc le mot caché, Justine.
2: Bon, c'est simple, tout est dans le titre, hein, Marachel. On va vous faire écouter l'extrait d'une chanson. Il y a un mot qui a été bippé par Jérém, donc à vous de retrouver ce mot. Vous avez 10 secondes à la fin de l'extrait pour répondre. Vous n'avez le droit qu'à une seule proposition, mais laissez bien passer tout l'extrait, d'accord?
3: D'accord.
4: Allez, attention, on écoute. Alors, quel est ce mot?
3: Musique?
4: Eh ben, ouais, vérifie quand même.
3: Salaud. En plus, j'adore Calogero.
4: Voilà, c'est musique. Bravo. Alors, le problème, c'est qu'on a l'animatrice qui connaît pas les règles.
2: J'étais
4: donc,
2: trop enthousiaste, c'est tout.
4: On l'a dit, on vérifie, elle était déjà en train de gueuler. On a répété, on a dit, on fait ça, mais non. Voilà. Bon, bah, écoutez, vous avez gagné visiblement. Hein. Je crois que c'est
3: super,
4: bon.
3: Super, ouais, bah, c'était donné. Hein.
4: Ouais, c'était un peu cadeau, je vous cache pas. Ça fait partie du jeu, fallait être là quand même.
2: Un séjour d'une semaine en pension complète pour 4, 2 adultes, 2 enfants dans l'un des villages clubs, Miléad Rachel.
3: Merci beaucoup à vous. Merci.
4: Allez, Rachel, Rara, Rachou, qui que vous soyez, une question pour vous.
2: Qu'est-ce qu'on vous sert sur RTL2, Rachel?
3: Un double

0: America, Horse with the Name sur RTL. De quel bonheur d'entendre ça, début des 70. Puis Rosaline arrive. Et on débarque en image. Hein.
1: Sur W9, on se branche sur la 9.
0: On est comment? Ça va?
1: Oh, écoute, ça passe.
0: C'est après les infos sur RTL.
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1: On est vendredi, bonjour à tous.
0: J'ai envie de vous dire, en route vers le week-end, RTL de 7h. Mais avance la grosse journée, hein, le RTL de Pop Rock Live. Ce soir, The Lumineers et Rosaline pour le son Pop Rock ce matin et les infos de Raphaël Thomas maintenant. Bonjour Raphaël.
1: Bonjour Grégory, bonjour à tous.
0: Le premier tour de la primaire de la gauche débute dans une heure maintenant.
1: À 6 mois de la présidentielle, les 140 000 électeurs inscrits ont jusqu'à demain soir 20h pour choisir parmi les 5 candidats via un vote électronique. Raphaël Glucksmann fait figure de favori devant le patron du PS Olivier Faure, Ségolène Royal et les députés Jérôme Guedj et Emmanuel Morel. Le second tour aura lieu la semaine prochaine. Une première mesure d'urgence pour répondre à la colère des lycéens. Le ministre de l'Éducation nationale, Édouard Geffray, a annoncé hier soir le déploiement de 3000 professeurs remplaçants dans les jours qui viennent dans les lycées où la situation est la plus critique. Les recteurs seront par ailleurs autorisés à recruter plus que ce qui est autorisé, soit quelques centaines d'enseignants supplémentaires. Sur le front de la mobilisation, la CGT a recensé plus de 130 000 manifestants hier. Le ministère de l'Intérieur, 71 500. 157 établissements étaient totalement bloqués. Les syndicats étudiants appellent à une nouvelle journée d'action mardi prochain.
0: Ils accusent OpenAI de les les avoir licenciés pour avoir lancé des alertes sur les dangers de l'intelligence artificielle.
1: Trois chercheurs en sécurité qui étaient chargés de surveiller des modèles d'intelligence artificielle sortis de leur environnement test pour pirater des sites internet. Alerte sur le risque accru de catastrophe à venir en raison d'une IA incontrôlable. C'est dans ce contexte qu'un rapport soutenu par l'ONU et publié aujourd'hui révèle que de nombreux modèles d'intelligence artificielle ne disposent pas de protection suffisante contre les demandes d'aide à une opération terroriste. C'est le prix le plus attendu. Le Nobel de la paix sera décerné en fin de matinée à Oslo. Cette année, 287 personnalités ou organisations sont en lice. L'an dernier, la récompense était allée à la chef de l'opposition vénézuélienne qui avait remis sa médaille à Donald Trump après la capture du président Nicolas Maduro par l'armée américaine.
0: She's back, c'est le retour de la Ligue 1 ce soir, Raphaël.
1: Avec le début de la sixième journée à 20h45, Lens, qui est 15e du classement, reçoit Lyon 2e. Demain, Monaco, leader, accueillera Toulouse. Le Paris Saint-Germain jouera face au Mans au Parc des Princes. Et puis dimanche soir, Marseille, avant-dernier, se déplacera à 3. La météo, les températures poursuivent leur baisse ce matin. Il fait 7 degrés seulement à Pau, 8 à Albertville, 9 à Cambrai, 11 à Manosque, 12 à Paris et 13 à Saint-Brieuc. En début de journée, on aura encore des pluies orageuses sur la Corse, quelques averses plus rares sur les Alpes. Sur un grand quart nord-ouest, le temps sera gris et humide avec des pluies faibles de la Bretagne au Hauts-de-France. Ailleurs, on attend de belles éclaircies. L'après-midi, le ciel se couvrira sur toute la moitié nord et les pluies se renforceront près de la Manche avec un vent fort sur le littoral. Dans le sud-est, là aussi, on attend des rafales jusqu'à 80 km/h. Pour les maximales, il est prévu 11 degrés à Nancy. Il fera 15 à Châtellerault, 16 à Albi, à Chambéry, 18 à Amiens. On attend jusqu'à 21 degrés en Corse à Lille-Rousse.
0: Merci beaucoup. Retour des infos tout à l'heure, 7h30 sur RTL2.

0: Snap.
1: Rosaline et Snap sur RTL2.
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1: Oui, vendredi 9 octobre. Salut à tous, bienvenue, bon réveil, bon courage pour cette nouvelle journée qui démarre. Le week-end approche pour une grande majorité d'entre vous. On vous accompagne. Bonjour Justine.
3: Bonjour Greg, bonjour à tous.
1: Angelo, Jérém, Léa, Jules autour de la table, bonjour.
4: Bonjour.
1: Sur la baie d'Alton, ça va bien?
3: Ouais, oui,
1: en forme. Super. Derrière, il y a Cécile à la réalisation vidéo. On salue Caro, notre community manager, qui s'occupe de vous sur les réseaux sociaux. Il y a Max également dans le coin. Bref, on est au complet. Énorme journée.
3: Non, presque au complet. Est-ce que dans une heure, Marguerite nous rejoint?
5: Oui. Je préfère les filles, les femmes, les meufs. Je me sens plus tranquille quand il y a des filles dans la.
1: Étape phénomène, hein, Marguerite. Elle est notre invitée ce matin. Et elle aussi, elle a une bonne journée parce que non seulement elle est sympa, elle vient ce matin nous parler de son album, mais en plus. Elle sera là ce soir au RTL2 Pop Rock Live.
3: Oui, en direct bien sûr à suivre sur RTL2, sur RTL2.fr. Et elle sera accompagnée, Marguerite, de Vanessa Paradis, de Pierre Demar et de Zazie.
1: Voilà, ça va être à vivre ce soir à partir de 20h en direct sur RTL2, RTL2.fr et sur l'appli si vous aimez les concerts uniques avec le savoir-faire RTL2. Bah, c'est ce soir, ça ne se loupe pas. Voici The Lumineers, Oh Hey, maintenant sur RTL.

0: Lumineers. Oh hey, 7h09 pour les très fidèles. Vous savez ce qui va arriver dans un instant. Pour ceux qui découvrent l'émission ou qui découvrent peut-être nos chroniqueurs, il y a Jules qui est autour de la table. Et Jules, chaque week-end, chaque vendredi, il en a gros sur la patate, quoi.
1: Je vide mon sac, ouais.
2: Ouais, c'est une nouveauté cette année. Jules, il a décidé de vider son sac tous les vendredis.
0: Alors, Jules, il vous raconte en gros la semaine avec nous et vivre avec Juju et Grégo, c'est pas simple.
2: Et hein, pas que nous, hein, toute l'équipe.
1: Oh, toute l'équipe, ouais.
0: Ouais,
1: pas un pour attraper l'autre.
0: Ouais, non, évidemment, bien sûr. Même Léa, c'est compliqué. The Cardigans, également, en plus du sac de Jules. Ça en fait du monde, hein. A tout de suite, sur RTL2.
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0: RTL 2, il est 7h16, vous n'oubliez pas la banque, hein, on y joue dans 35 minutes, vous envoyez un seul SMS, le mot banque au 74 900 pour décrocher, pourquoi pas un PC Altic ou 50 000 euros, c'est tout ce qu'on vous souhaite.
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2: Oh, il a l'air au bout du rouleau.
3: Au bout du rouleau, le Julo, tous les vendredis, vide son gros sac.
0: Ouais. Ça, c'est pas moi, gros sac, ça me fait rire, pardon, vas-y.
4: Saison 11, semaine 7, c'est la semaine de mon anniversaire. Donc forcément, je pensais que j'allais avoir un peu de répit. Mais dès lundi, c'était la cata pour une fois et je peux m'en prendre qu'à moi-même. À 8h50, en pleine émission, comme si ça ne suffisait pas de gérer toute l'équipe, je vois que ma femme a tenté de m'appeler. Elle m'envoie un message dans la foulée. Elles sont où mes clés? Et là, gros coup de chaud parce que je sais où elles sont les clés. Elles sont dans la poche de ma veste et ma veste, elle est à la radio. J'ai donc fait un aller-retour en urgence pour libérer ma femme enfermée chez nous. Et quand j'ai ouvert la porte, elle m'a pas du tout regardé comme si j'étais son prince charmant. J'ai plus eu l'impression d'être Shrek avec ses dents pourries. Je suis donc vite reparti à la radio et l'équipe s'est évidemment bien moquée de moi à mon retour. À ce moment-là, il est 9h30 et j'ai déjà hâte d'être vendredi. Mardi, Greg et Justine m'ont fait remarquer avec tact et bienveillance que ma tasse de thé était, je cite, dégueulasse et dégoûtante. Deuxième fois en deux jours que j'ai l'impression d'être Shrek. Je m'accroche en me disant qu'on est bientôt vendredi. Hier, c'était le jour de mon anniversaire. Et lors d'un énième débat inutile, comme un con, j'ai voulu vous donner mon avis, moi. Voilà, moi je préfère le tagine au couscous. Bon bah apparemment, c'était pas la bonne réponse. Tout le monde m'a hurlé dessus comme si j'avais 5 ans. Mais au final, je leur en veux pas, je sais bien qu'ils sont perdus sans moi. Parce que par exemple, pour chaque anniversaire, dans l'équipe, quelqu'un s'occupe du cadeau, du gâteau et d'organiser une petite cérémonie. Bon, ce quelqu'un d'habitude, c'est moi. Donc hier, quand il a fallu fêter mon anniversaire, bah, il s'est rien passé du tout. Je les ai tous vus errer dans les couloirs, sans but, le regard dans le vide. Elles sont où les bougies? Mais comment on met la musique? Oh non, je suis pas allé chercher le gâteau. Donc finalement, si moi je suis Shrek, je me console en me disant que ce sont mes ânes. Allez, encore un peu moins de 2 heures et je les libère, ils iront gambader dans la prairie pour le week-end.
0: Merci, je vais entièrement t'applaudir. Oh, c'est très drôle. C'est vrai qu'hier, en termes d'organisation du cadeau, on n'était pas les plus doués. On fait ça où? Studio, bureau? Je sais pas.
3: Bah toi, t'es le pire, hein, là-dessus. T'es le pire.
0: Ça, c'est vrai que... Bah, c'est pour ça que je me repose sur vous, je l'avoue.

0: The Cardigans, My Favorite Games sur RTL2.
1: À 7h21, on y va pour l'horoscope avec les médailles de bronze. Greg, désolé ton signe, les Gémeaux.
0: Les Gémeaux, ne vous focalisez pas sur le passé, il faut aller de l'avant.
1: Lion.
0: Certaines prises de bec vous coûtent beaucoup d'énergie, gardez le moral, la paix va vite faire son retour.
1: Les Balances.
0: Vous vous sentez un peu seul aujourd'hui, ouvrez-vous plus aux autres.
1: Médaille d'argent, on y va avec les Béliers.
0: Ton signe, Justine, celui de Jérém à la Réal. En ce moment, vous marquez des points, hein, bravo. Hein. Puyez-vous sur cette bonne dynamique. On continue, on lâche rien.
1: Taureau.
0: Il y a de l'action aujourd'hui, vous n'allez pas vous ennuyer une minute.
1: Les Cancers.
0: La plus belle des qualités est probablement l'écoute. Vous en bénéficiez en ce moment, profitez-en.
1: Scorpion.
0: Vous avez envie de vous faire plaisir. Allez-y, le week-end est fait pour ça, tiens.
1: Sagittaire.
0: Tout vient à point, à qui sait attendre, des évolutions arrivent dans votre travail.
1: Les Capricornes.
0: Vous êtes plus spontané que d'habitude, une attitude qui a son charme.
1: Verseau.
0: Vos affaires se portent bien, notamment dans le domaine professionnel. Continuez sur cette lancée.
1: Les Poissons.
0: Vos capacités à vous dépasser suscitent l'admiration des autres. Bah, vous êtes épatant.
1: Et médaille d'or, aujourd'hui c'est pour les Vierges.
0: Oui, une goutte de chance est tombée dans votre café ce matin. La journée s'annonce merveilleuse et pleine de surprises. 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

0: Magnifique, ça. Vraiment, c'est un grand retour de U2. Silencio dans le double expresso RTL2. On va voir les savoirs inutiles qui vont arriver. Puis la banque, on peut reparler de la banque parce qu'il nous en reste deux quand même, hein, seulement. Hein.
1: Oui, banque au 74-900, ça c'est le SMS qu'il faut envoyer pour gagner jusqu'à 50 000 euros.
0: Et puis le PC Altic également qui traîne dans le coin. On écoutera Coldplay for the weekend. Je vous rajoute Muse. Donc. Franchement, vous imaginez Muse, Coldplay, U2 à la suite. Là, on est sur RTL2. À tout de suite.
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1: Bon réveil et bienvenue dans le double expresso. Avant d'écouter Coldplay, c'est l'heure des infos avec Raphaël Thomas. Bonjour Raphaël.
23: Bonjour Justine, bonjour à tous.
1: Une première mesure d'urgence pour répondre à la colère des lycéens.
23: Le ministre de l'Éducation nationale, Édouard Giffray, a annoncé hier soir le déploiement de 3000 professeurs remplaçants dans les jours qui viennent dans les lycées où la situation est la plus critique. Les recteurs seront par ailleurs autorisés à recruter plus que ce qui est autorisé, soit quelques centaines d'enseignants supplémentaires. Sur le front de la mobilisation, la CGT a recensé plus de 130 000 manifestants hier. Le ministère de l'Intérieur, 71 500. Les syndicats étudiants, enfin eux, appellent à une nouvelle journée d'action. Ce sera mardi prochain.
1: Autre revendication des lycéens, la refonte de Parcoursup.
23: Plateforme d'orientation qui contribue au mal-être des jeunes selon une vaste étude de l'INSERM. Ils sont 9 sur 10 à ressentir une pression à la réussite scolaire. Pression pouvant conduire à une vraie détresse psychologique. Les filles sont particulièrement exposées. Elles vont deux fois moins bien que les garçons, notamment au lycée. L'étude montre également une dégradation de la santé mentale des collégiens entre 2024 et 2026. Dans l'actualité également, la mobilisation contre l'autoroute A69 qui reprend aujourd'hui dans le Tarn. Des militants qui dénoncent un projet écocide ont prévu de manifester jusqu'à dimanche contre la mise en service de l'autoroute qui va relier Toulouse à Castres. Le premier tour de la primaire social-démocrate débutera dans une demi-heure maintenant. Les 140 000 électeurs inscrits ont jusqu'à demain 20h pour choisir leur candidat parmi 5 prétendants. Raphaël Glucksmann, Olivier Faure, Ségolène Royal ainsi que les députés Jérôme Guedj et Emmanuel Morel. À l'étranger, les négociations sur la paix en Ukraine reprennent aujourd'hui aux États-Unis. Les émissaires de Donald Trump vont recevoir une délégation ukrainienne à Miami en Floride. Hier, une frappe russe a fait au moins 30 morts à l'est du pays. Les bombardements provoquent aussi des coupures de courant à Kiev. Une partie des habitants sont plongés dans le noir.
1: Les sports et en football, c'est le retour de la Ligue 1 ce soir.
23: Avec le début de la 6e journée à 20h45, Lens 15e du classement reçoit Lyon 2e. 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Elle interprétera deux titres en live. Rendez-vous juste après 8h sur RTL2. On passe à la météo avec des températures qui poursuivent leur baisse ce matin. Il fait seulement 2 degrés à Chablis, 8 à Mâcon, 9 à Soissons, 10 à Angers, 15 à Hyères et 16 à Porticcio. En début de journée, on aura encore des pluies orageuses sur la Corse et quelques averses un peu plus rares sur les Alpes. Sur un grand quart nord-ouest, le temps sera gris humide avec des pluies faibles de la Bretagne au Hauts-de-France. Ailleurs, on attend quand même de belles éclaircies. L'après-midi, le ciel se couvrira sur toute la moitié nord et les pluies se renforceront près de la Manche avec un vent fort sur le littoral. Dans le sud-est, là aussi, on attend des rafales jusqu'à 80 km. Pour les maximales, il est prévu 15 degrés à Annecy cet après-midi. Il fera 16 à Paris, 17 à Brest, 18 à Montalivet et à Lens et 21 degrés à Saint-Tropez.
1: 7h32 dans les savoirs inutiles, je vais vous parler du poulet. Et vous allez voir, il n'est pas si bébête.

0: complet avec la voix de Beyoncé à la toute fin. In for the Weekend sur RTL2.
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2: Dans les savoirs inutiles, on va parler d'un animal qu'on ne cite pas souvent quand on parle d'intelligence. Je vous parle du poulet.
0: Ah bah oui.
2: On a beau utiliser l'expression avoir une cervelle de poulet pour se moquer de quelqu'un, c'est finalement assez injuste pour le poulet, le pauvre petit poulet. Son cerveau, il est tout petit, certes, mais ses capacités cognitives sont étonnamment assez développées. Les poulets sont notamment capables d'apprendre à distinguer des couleurs, des formes ou des symboles. Des expériences ont même montré qu'ils possédaient des capacités numériques élémentaires et seraient capables de faire la différence entre les quantités. Mais surtout, ils ont une excellente mémoire sociale. Un poulet pourrait reconnaître et mémoriser jusqu'à une centaine de ses congénères, voire les reconnaître à partir de photos. Bah c'est fou. Il possède également tout un langage. Les chercheurs ont identifié plus d'une vingtaine de vocalisations différentes, notamment pour signaler la présence de nourriture ou prévenir aussi les autres d'un danger. Ah oui. Finalement, c'est pas si bête que ça, le poulet.
0: Bah tu vois, quand je vais le croquer dimanche midi, j'aurai plus de respect. Je remettrai du jus, de la béarnaise, mais je dirai bravo mon petit poulet. Le pignon.
2: N'envoyez pas de mail, ça sert à rien.
0: Bon, vous allez manger du poulet ce week-end, donc de toute façon, vous pouvez me faire la morale.
2: Le poulet du dimanche.
0: Bah voilà, merci Justine.
2: Avec de la sauce, bien sûr.
0: Mais c'est ce que j'ai dit il y a 10 secondes. Donc Muse, Magic Superstar, dans le double expresso RTL2. Bon réveil.

0: Muse, Night Shift Superstar, la semaine dernière, le 2 octobre, est sorti son album Guérir. Elle vient nous le présenter ce matin à partir de 8h. Notre invitée, c'est Marguerite. Hein.
1: Oui, ça va être un plaisir de la recevoir.
0: Oui, ça va être vraiment très chouette. Et puis on aura...
1: Sur les trottoirs de Belleville,
0: et puis on aura Steppenwolf, Jen Ayash et la banque RTL2.
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0: Steppenwolf, Born to be Wild sur RTL 2.
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2: On joue avec Karine ce matin. Coucou Karine.
3: Coucou, salut Justine, salut Greg, salut toute l'équipe.
0: Salut Karine. Karine avec un K, hein, l'éternel
3: Exactement.
0: Débat. Karine avec un C, Karine avec un K. Combien de fois par jour vous dites Karine avec un K?
3: À peu près 3 fois.
0: Ouais, ouais, bien sûr. Vous êtes à Vannes, 87.6, graphiste. Bienvenue, on est très heureux de vous accueillir.
3: Mais moi aussi, merci.
2: Vous êtes sportive, vous faites de la pole dance.
3: Ouais, c'est très sympa. C'est dur, mais sympa.
2: Ah ouais, c'est très dur. Pour avoir un vrai niveau, faut combien de temps? Non.
0: Jérém, c'est pas sexuel, la pole dance?
2: Ah bon? Bah non, plus maintenant.
0: Ah mais Jérém, c'est parce que tu vas à Vegas tous les week-ends, dans des clubs
2: Regarde.
0: Un peu dark, qu'il faut
2: ah
0: que
2: bon
0: ce soit comme
2: Karine,
0: ça.
2: Karine, elle est dépitée, là. Oh.
3: Bah oui, faut arrêter avec ça.
2: Voilà.
4: Ah mais j'apprends vraiment quelque chose.
2: Ah non, c'est cliché. Maintenant, c'est du sport, la pole dance.
0: En revanche, tu peux transformer ça en occupation le week-end.
4: Oh, voilà.
0: C'est autre chose.
2: Karine, je suis avec vous. Hein. On va les laisser de côté.
3: Merci.
0: Karine, ce qu'on va faire, c'est qu'on va jouer à la banque finalement. Parce
2: mais
0: que...
2: j'avais une vraie question juste.
0: Ah, pardon,
2: Il faut combien de temps pour avoir un vrai niveau en pole dance?
3: Oh, une bonne année, ouais.
2: Ah, quand même.
0: Ouais. On va gérer, on n'aura pas le temps d'apprendre.
4: Ouais.
0: On y va, on lance la pièce.
1: Cash.
0: Je suis sûr que je serais pas mal en pole dance.
2: Non.
0: Un peu lourd, un peu pénible, mais.
2: Pas très gracieux.
0: Tu sais pas, si ça se trouve, je serais très beau sur une barre de pole dance.
3: Ah, moi, j'en doute pas.
0: Merci, Karine. Qu'est-ce qu'on a dit? C'est tombé sur quoi?
3: Le cash.
0: Elle le sait, l'hôtel est en train de m'engueuler. Le cash, cher. 10 coffres virtuels. Quelle est votre sélection, ma petite Karine?
3: Alors, 2, 10, 4, 8.
0: 2, 10, 4, 8.
2: La combinaison est enregistrée, Karine. Nous sommes dans la salle des coffres. Alors, on ouvre le premier coffre, le coffre 2.
1: 300 euros.
0: Eh, hey, pas mal, hein?
3: Ouais, ça commence bien. Je vais continuer.
0: Alors, on ouvre le 10.
1: Multiplié par 3.
0: Wow, 900 euros. Alors, on prend peut-être le temps de réfléchir, là.
3: Ah ouais.
0: Bah, c'est bien.
3: Allez, je fais un dernier.
2: Coffre
0: 4.
2: 4.
1: Moins 400 euros.
2: Aïe!
3: Merde.
2: Oui. 500.
3: Pardon.
2: On tombe à 500.
3: Bon, allez, je fais le dernier.
0: Ah bon, on va jusqu'au bout. Coffre 8.
3: Ouais.
1: Multiplié par 2.
0: 1000 euros!
2: Trop bien joué.
3: Ah ouais, trop bien.
0: Et vous imaginez, si vous aviez inversé le 8 et le 4, vous auriez 1800. Mais c'est bien quand même, 1000 euros, franchement.
3: Ouais,
0: bravo.
3: C'est très bien.
0: On est content pour vous, on vous embrasse. Et Karine, one question for you on the pole dance bar.
2: Karine, qu'est-ce qu'on vous sert sur RTL2?
3: Un double expresso.

0: Janaya chez About Us sur RTL2. Hop, hop, hop, hop, hop, Emma est avec nous. Bonjour Emma.
1: Bonjour toute l'équipe.
2: Bonjour.
3: Bonjour.
4: Coucou Emma. Ça va ce matin?
1: Oui, ça va.
4: Bien dormi?
1: Ça va, bien dormi, je suis prête.
0: Bon, auditrice hein, ou auditeur, vous pouvez passer à l'antenne, vous envoyez votre mail avec votre playlist, le doublexpresso@rtl2.fr, et puis tous les matins, vous venez vous amuser. Alors, quand on dit affronter, c'est plutôt pour le plaisir, hein, c'est musique contre musique, dans tous les cas,
1: oui.
0: Tout le monde gagne.
1: Hein,
0: voilà, bien sûr, les gens de l'équipe.
4: Alors Emma, vous avez une longue playlist, mais vous avez choisi une chanson pour commencer, c'était laquelle?
1: Oui, j'avais choisi C'est la Sou avec Ragamuffin.
0: Très sympa ça, c'est la Sou avec une voix si particulière, super chanteuse, et vous aviez décidé de venir me défier gentiment, hein, je précise. Donc il fallait que je trouve un truc qui soit original et en même temps un groupe un peu connu, donc je suis parti sur Maroon 5, Maps. On joue pas beaucoup hein, le Maps.
4: Un peu connu le groupe, un peu.
0: Oui, le groupe. Allez, on va savoir qui a gagné dans quelques secondes, hein, Emma, à tout de suite sur RTL2.
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0: Bonjour à tous et très beau vendredi matin.
4: C'est le double expresso RTL2, il est 8h, bienvenue. Marguerite arrive en direct, mais avant ça, les infos avec Raphaël Thomas. Bonjour Raphaël.
19: Bonjour Justine, bonjour à tous.
4: Le premier tour de la primaire de la gauche débute à l'instant.
19: À 6 mois de la présidentielle, les 140 000 électeurs inscrits ont jusqu'à demain soir 20h pour choisir parmi les 5 candidats via un vote électronique. Raphaël Glucksmann fait figure de favori devant le patron du PS Olivier Faure, Ségolène Royal et les députés Jérôme Guedj et Emmanuel Morel. Le second tour lui aura lieu la semaine prochaine. Une première mesure d'urgence pour répondre à la colère des lycéens. Le ministre de l'Éducation nationale, Édouard Giffray, a annoncé hier soir le déploiement de 3000 professeurs remplacés dans les jours qui viennent dans les lycées où la situation est la plus critique. Les recteurs seront par ailleurs autorisés à recruter plus que ce qui est autorisé, soit quelques centaines d'enseignants supplémentaires. Les syndicats étudiants appellent à une nouvelle journée d'action mardi prochain.
4: Le groupe SEB, mis en demeure ce matin par 3 associations.
19: Elles demandent aux fabricants d'électroménagers de planifier l'arrêt de l'utilisation des PFAS, les polluants éternels, dans les poêles et les casseroles de sa marque Tefal. Les associations réclament également de mettre un terme au rejet dans l'air de son usine de Haute-Savoie. Ils accusent OpenAI de les avoir licenciés pour avoir alerté sur les dangers de l'intelligence artificielle. Trois chercheurs en sécurité qui étaient chargés de surveiller des modèles d'IA sortis de leur environnement test pour pirater des sites internet alertent sur les risques accrus de catastrophes à venir avec des intelligences incontrôlables. C'est dans ce contexte qu'un rapport soutenu par l'ONU publié ce matin révèle que de nombreux modèles d'IA ne disposent pas de protection suffisante contre les demandes d'aide à une opération terroriste.
4: Allez, les sports et en football, c'est le retour de la Ligue 1 ce soir.
19: Avec le début de la sixième journée à 20h45, Lens, 15e du classement, reçoit Lyon, 2e. Demain, Monaco leader accueillera Toulouse et le PSG jouera face au Mans. Et puis, le Pasteur Don fête ses 20 ans jusqu'à dimanche. Chaque année, les dons permettent de financer la lutte contre le cancer, les maladies neurodégénératives comme Alzheimer ou infectieuses comme le VIH. Pour soutenir la recherche, rendez-vous sur pasteurdon.fr. Vous pouvez aussi envoyer don par SMS au 92 112. On passe à la météo avec des températures qui poursuivent leur baisse ce matin. Il fait seulement 6 degrés à Briançon, 7 à Montbéliard et à Jarnac, 10 à Villeneuve-d'Ascq, 11 à Paris et 13 à Bayeux. En début de journée, on aura encore des pluies orageuses sur la Corse et quelques averses plus rares sur les Alpes. Sur un grand quart nord-ouest, le temps sera gris et humide avec des pluies faibles de la Bretagne au Hauts-de-France. Ailleurs, on attend de belles éclaircies. L'après-midi, le ciel se couvrira sur toute la moitié nord et les pluies se renforceront près de la Manche avec un vent fort sur le littoral. Dans le sud-est, là aussi, on attend des rafales jusqu'à 80 km/h. Pour les maximales, il est prévu 15 degrés à Colmar, à Vendôme et à Grignan. Il fera 16 à Saint-Gaudens. On attend 18 à Cancale et 20 degrés à Calenzana en Corse.
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4: À 8h02, c'est l'heure du résultat de la chanson du jour. Maroon 5 ou C'est la sous. Maroon 5, Greg, Emma.
0: Alors Emma, oui. Vous pensez avoir gagné?
1: Je sais pas, mais c'était serré, hein.
0: Eh, hey, Emma, à lundi, bravo, c'est vous qui remportez le duel. On écoute Céleste, on vous souhaite un beau week-end et votre musique surtout.
1: Bon week-end.
0: Voici Ragamuffin dans le double expresso RTL2 avant l'arrivée de Marguerite en direct.

0: Selassou et Ragamuffin sur RTL2.
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0: Bonjour à tous et bienvenue en direct sur RTL2. On est le vendredi 9 octobre, RTL2, RTL2.fr, l'appli et W9. Bonjour Justine.
2: Bonjour Greg, bonjour à tous.
0: Et on applaudit notre invité ce matin, Marguerite. Bonjour Marguerite, ça va bien?
2: Oui, ça va et vous?
0: Super, on t'avait accueilli à Angers, on avait fait une émission à Angers. T'étais venue nous voir à cette occasion et de 1. Voilà, il est là, le vrai premier album, c'était un EP pour les 6 premiers titres. Et là, ça y est, dans le monde des grands, on y est.
2: Oui, dans le monde des grands et des grandes.
0: C'est cool,
2: je suis trop contente. Bah, d'ailleurs, l'EP s'appelait Grandir, donc voilà, ça y est, maintenant que je suis grande, j'ai mon album.
0: Ça y est. Ah, il y a de ça hein, quand même, c'est cool. Hein.
2: Ouais, grave, c'est trop bien, c'est une sensation super, super bizarre, mais super chouette.
3: En 2 ans quand même, en plus, bravo. Qu'est-ce qui t'a le plus surprise dans cette nouvelle vie là, qui a été à 100 à l'heure depuis 2 ans?
2: Qu'est-ce qui m'a le plus surprise? Ah, c'est une bonne question. Non, mais je pense les gens, enfin, dans le sens, cette espèce de nouveau lien qu'on tisse avec des gens qu'on connaît pas, mais qui nous connaissent, mais une espèce de rapport super intime avec les gens qui écoutent mes chansons, parce que mes chansons elles sont intimes, donc quand,
3: c'est pour ça, ouais.
2: En général, quand ils se quand ils les aiment, c'est qu'ils se reconnaissent dedans. Du coup, j'ai l'impression d'avoir une espèce toute nouvelle flopée d'amis finalement. c'est assez fou.
0: En fait, il y a une création de lien assez forte finalement, parce que c'est quelque chose de très personnel qui parle à tout le monde. J'imagine que quand on croise son public et qu'on a des retours comme ça, bah ça encourage à continuer à bosser et à parler de ça.
2: Bah ouais, totalement. En fait, c'est une espèce de relation qui existe nulle part ailleurs, j'ai l'impression. Et c'est super touchant. Et je pense que c'est aussi, je crois, le... Pour moi, enfin, maintenant, c'est comme ça que je définis le succès d'un morceau. C'est aussi sa capacité à avoir un impact sur la vie de quelqu'un. Et même si c'est parfois, pour certains morceaux, peut-être une seule personne.
3: Bah, ouais, mais ça aurait été utile.
2: Ouais, c'est voilà. Ça, exactement.
0: Bon, c'est une grosse journée aujourd'hui. Hein. Après une semaine, la sortie de l'album, on va en parler ce matin. T'auras deux lives avec nous. Ouais. Et on se retrouvera ce soir pour le RTL 2 Pop Rock Live. On aura l'occasion d'en reparler. Parce qu'évidemment, c'est un gros événement. Donc, sois prête. Hein. Fais une petite sieste au milieu. Hein.
2: Je suis très prête.
0: Après l'émission, hein, la sieste. Teddy Swims, Mr. Know It All sur RTL 2. Bon réveil à tous. Marguerite est notre invitée ce matin.

0: Teddy Swims, Mr. Know-It-All sur RTL 2 à 8h10. Ce matin, c'est Marguerite qui est notre invitée. Grosse journée, on en parlera. Ce soir, c'est le RTL 2 Pop Live où tu seras sur la scène également.
1: On va parler de ton album, bien sûr, de quelques titres coup de cœur, mais tu vas nous chanter un peu beaucoup. Est-ce que tu peux nous parler un petit peu de ce titre?
2: Un peu beaucoup, bah, c'est un peu une anti-chanson d'amour. L'idée, c'était, je trouvais ça marrant déjà de reprendre le un peu beaucoup à la folie, parce que c'est par rapport à mon prénom, par rapport
0: bien sûr,
2: Marguerite, la fleur.
0: C'est un peu beaucoup à la folie, passionnément, pas
2: voilà,
0: du tout.
2: Exactement. Et en fait, à partir de là, je m'étais dit, bah, c'est intéressant de déconstruire ça, parce qu'au final, quand on y pense et qu'on se penche un peu dessus, un peu beaucoup à la folie, pas du tout. Genre, on a, enfin, c'est un peu instable, en fait. C'est pas cool, de s'aimer un peu un jour sur deux, quoi. Voilà. Donc je trouvais ça cool de déconstruire ça et d'enlever cette espèce de truc de glamourisation des relations intenses, un peu qu'on a beaucoup, je trouve, dans les films et tout. Je parle de Love Actually dans la chanson.
0: En fait, on va plus jamais faire de comédie romantique. Alors voilà, c'est fini les comédies romantiques.
2: Stop!
0: Basta les comédies romantiques. Marguerite est notre invitée ce matin. Un peu beaucoup. En live, c'est dans quelques secondes sur RTL 2 et W9. À tout de suite.
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Bertrand. RTL de 8h18, c'est Marguerite qui est notre invitée ce matin. L'album Guerrière est sorti la semaine dernière. Elle vient nous le présenter ce matin en avance du RTL de Pop Rock Live ce soir. Voici un peu beaucoup sur RTL 2.

0: Et voilà pour Marguerite, un peu, beaucoup, bravo, viens nous rejoindre. Viens nous rejoindre autour de la table. Je rappelle, l'album Guérir, sorti le 2 octobre dernier, la semaine dernière. Tourné à travers toute la France, on va en parler. Les Olympias sont complets, 4 et 5 décembre 2026, mais il reste le Zénith de Paris. Il faut que vous soyez là le 28 mai 2027. Il reste encore quelques places pour le Zénith, donc on se précipite sur ces places-là. L'Olympia, c'est trop tard. J'avoue, j'ai triché un peu.
1: Ah.
0: J'ai écouté une conversation tout à l'heure. Tu parlais avec ton équipe et t'as dit... J'ai plus parlé depuis hier soir 18h pour pouvoir te préparer pour ce matin et ce soir. Ça veut dire que c'est très professionnel tout ça, quoi.
1: Ah bah, c'est un rythme là depuis la sortie de l'album effréné. Et il faut que je prenne soin de ma voix qui souffre un petit peu de toutes ces promos.
0: Bah, mais... C'est tellement parfait là que j'ai tu vois.
1: Bah, c'était le but. Donc là, hier, voilà, à partir de 18h, silence complet. Ce qui est très dur pour moi. C'est une grande pipelette. Et ce matin, réveil, inhalation, tout ça. Échauffement dans le taxi, je pense que le chauffeur du taxi va prendre pour une folle. J'étais en mode brouh, comme ça dans le taxi. Bien sûr, c'était très marrant, je le voyais un peu se retenir de rigoler.
2: Parlons un petit peu de l'album quand même. On va découvrir nos petits titres coup de cœur. On aime bien faire ça avec Greg quand il y a un nouvel album qui sort.
1: Trop bien.
2: Moi, le titre que j'ai choisi, c'est Frida. Petite plein d'humour, d'autodérision aussi.
1: Ouais, bah, je pense que c'était la meilleure manière d'aborder ce sujet. J'avais pas envie de m'apitoyer sur le truc parce que moi, dans ma vie, c'est une célébration. Enfin, j'adore cette partie de mon corps et tout. Et du coup, je trouvais ça plus cool d'y aller avec humour, avec légèreté. Ça permettait aussi de faire un morceau un peu plus fun, même en termes de musicalité, quoi. Un truc un peu rock, un peu vintage.
0: Moi, j'avoue que sur cet album-là, j'ai pas mon mot à dire à la maison, puisque c'est ma fille qui décide de ça.
1: Très bien.
0: Qui décide que donc Marguerite résonne dans la maison toute la journée. Donc, je le connais par cœur, par la force des choses, pour mon métier, mais surtout parce que ma fille l'écoute tout le temps. Et donc, j'ai ça chaque seconde de ma vie. Et donc, on se retrouve à table et buzz, buzz, c'est comme ça. Je te resserre, buzz, buzz, buzz, tout le temps. Bravo, merci.
1: Bah, c'est bien, c'est plutôt cool comme chanson avant la tête tout le temps parce que le message il est chouette quoi. C'est un truc d'affirmation et tout. Je dirais, vaut mieux avoir ça que je sais
0: non,
1: pas.
0: Non, mais je trouve ça mignon parce que ça.
2: Mais c'est plutôt rassurant, je suis d'accord.
0: C'est très concernant et en plus elle a tout à fait conscience de ce que veulent dire les paroles, tu vois, c'est ça que je veux dire.
1: Ça me fait plaisir. Elle a quel âge?
0: 14.
1: 14, mais c'est génial. Mais ça, en plus, c'est une chanson, quand je l'ai écrite, je me suis dit, ça pour les ados, je pense que la confiance en soi, quand on est ado, c'est compliqué.
0: Ouais, non, mais là, ça résonne.
1: C'est un truc que je me suis dit après avoir écrit la chanson, je me suis dit, ah, ça, je pense que quand j'étais ado, j'aurais aimé pouvoir aller à l'école avec ça.
0: Ma femme essaie de chanter, je lui dis, t'as plus l'âge, laisse tomber.
2: Oh,
0: attends,
2: ça va pas ou quoi? On a toujours l'âge d'être la boss.
1: Ah, mais bien sûr, alors.
0: Oui. Je suis le canard, mais bien sûr que c'est les boss. Alex Warren, Fever Dream, et puis on continue de papoter avec Marguerite, qui est notre invitée ce matin. Je vous rappelle que ce soir, elle est le RTL de Pop Rock Live et qu'elle fait partie de ce super cast.

0: Alex Warren, Fever Dream. Ce matin, c'est Marguerite qui reste avec nous, qui sera ce soir à RTL Le Pop Rock Live. On peut en dire un mot rapide de ce RTL Le Pop Rock Live.
1: On va en parler ensemble. Il y aura Vanessa Paradis, Pierre Demar et Zazie à tes côtés.
0: Voilà, ça va être absolument génial. Et puis, on va écouter ça là, dans quelques secondes. Et tu vas nous chanter en live.
1: Ouais.
0: Ça va être sympa.
1: Grave.
0: Tu connais les paroles, ça va aller.
1: Vous allez m'aider sinon. Ouais. Concentre-toi.
0: Tous derrière. Allez, à tout de suite sur RTL2.
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0: Début de journée, il est 8h31, Marguerite est notre invitée ce matin en direct dans le Double Expresso. On retourne avec elle et on l'écoute chanter après les infos de Raphaël Thomas. Bonjour Raphaël.
1: Bonjour Grégory, bonjour à tous.
0: 3000 professeurs remplaçants vont être envoyés dans les lycées en difficulté.
1: Le ministre de l'Éducation, Édouard Geffray, l'a annoncé hier soir. Première mesure d'urgence face au mouvement de contestation. Il va également autoriser les recteurs à recruter plus que ce qui est autorisé, ce qui devrait représenter une centaine d'enseignants supplémentaires. Le ministre se rendra dans la journée dans un lycée du Val-de-Marne. Hier, les manifestations ont rassemblé entre 71 500 et 130 000 personnes. Et ce matin, 140 établissements. établissements sont totalement fermés. L'intersyndicale appelle à une journée, nouvelle journée de mobilisation mardi prochain.
0: Autre revendication des lycéens, la refonte de Parcoursup. Autre revendication des lycéens, la refonte de Parcoursup.
1: Plateforme d'orientation qui contribue au mal-être des jeunes selon une vaste étude de l'INSERM. Ils sont 9 sur 10 à ressentir une pression à la réussite scolaire. Pression pouvant conduire à une vraie détresse psychologique. Les filles sont particulièrement exposées. Elles vont deux fois moins bien que les garçons, notamment au lycée. L'étude montre également une dégradation de la santé mentale des collégiens entre 2024 et 2026. Dans l'actualité également, la mobilisation contre l'A69 qui reprend aujourd'hui dans le Tarn. Des militants qui dénoncent un projet écocide ont prévu de manifester jusqu'à dimanche contre la mise en service de l'autoroute qui va relier Toulouse à Castres. Le premier tour de la primaire social-démocrate a débuté il y a une demi-heure maintenant. Les 140 000 électeurs inscrits ont jusqu'à demain 20h pour choisir leur candidat parmi 5 prétendants. Raphaël Glucksmann, Olivier Faure, Ségolène Royal ainsi que les députés Jérôme Guedj et Emmanuel Morel. À l'étranger, les négociations sur la paix en Ukraine reprennent aujourd'hui aux États-Unis. Les émissaires de Donald Trump vont recevoir une délégation ukrainienne à Miami en Floride. Hier, une frappe russe a fait au moins 30 morts à l'est du pays. Les bombardements provoquent aussi des coupures de courant. À Kiev, une partie des habitants sont plongés dans le noir.
0: Les sports en football, c'est le retour de la Ligue 1 ce soir.
1: Avec le début de la 6e journée à 20h45, Lens, 15e du classement, reçoit Lyon, 2e. Demain, le Paris Saint-Germain jouera face au Mans au Parc des Princes. On passe à la météo avec des températures qui poursuivent leur baisse. Ce matin, il fait seulement 6 degrés à Blois, 7 à Hayange, 11 au Gros-du-Roi, 16 à Douarnenez, 18 à Propriano. En début de journée, on aura encore des pluies orageuses sur la Corse et quelques averses plus rares sur les Alpes. Sur un grand quart nord-ouest, le temps sera gris et humide avec des pluies faibles de la Bretagne au Hauts-de-France. Ailleurs, on attend de belles éclaircies. L'après-midi, le ciel va se couvrir sur toute la moitié nord. Les pluies se renforceront près de la Manche avec un vent fort sur le littoral. Dans le sud-est, là aussi, on attend des rafales jusqu'à 80 km/h. Pour les maximales, il est prévu 12 degrés. À la Charité-sur-Loire, il fera 16 à Paris, 17 à Évreux, à Laval et à Cavaillon, 18 au Touquet, 19 degrés à Lacanau.
0: Merci beaucoup, Autour des Infos à 9h. Marguerite est notre invitée ce matin, on papote avec elle, on l'écoute en live, juste après Pony Pony Run Run.

0: Pony Pony Run Run, leur nouveau tube Getaway. C'était venu nous la chanter d'ailleurs en direct un vendredi matin. Vous revivez tout ça en replay. Et ce matin, on peut l'applaudir, c'est Marguerite qui est notre invitée. Comment ça va? Toujours bien?
1: Ça va, toujours aussi bien.
0: Bon, on le disait, il y a l'album qui sortait la semaine dernière, mais on a aussi une grosse actu.
2: Ouais, ce matin et ce soir, Marguerite, puisque RTL2 Pop Rock Live au Trianon, c'est ce soir dès 20h, avec à tes côtés Zazie, Pierre Demar et Vanessa Paradis. T'as parlé de Vanessa Paradis récemment dans Foudre avec Wax sur RTL2 et tu disais que c'était clairement ta reine.
1: Mais c'est une reine, elle est incroyable, moi je l'adore. Déjà j'adore sa voix, j'adore sa prestance, je l'ai vue en concert, je l'ai trouvée incroyable. Je sais pas, c'est une icône un peu quoi.
2: Donc là,
1: et je trouve son dernier album génial.
2: Et tu partages la scène avec elle.
1: Ouais, c'est dingue. Non, c'est fou. C'est fou et franchement je pense que ça va faire rêver mon père.
0: Ah bah oui,
1: il va être trop content.
0: Il avait 14 ans quand elle avait 14 ans dans ces eaux-là, dans un truc comme ça.
1: C'est
0: quoi.
1: Possible.
0: Comme moi quoi.
1: J'ai, voilà, pas, j'ai pas un bon âge. Je sais pas,
0: je sais pas quel âge j'ai, papa, mais ça doit être à peu près ça. Vanessa Paradis, Pierre Demar, Zazie également, et donc toi, ça va être, c'est génial. En plus, première fois que tu vas sur la scène du Trianon.
1: Première fois. Alors j'y suis déjà allée. J'avais fait un duo avec Johnny Jane sur son concert au Trianon, mais c'est la première fois que j'y vais vraiment faire mes chansons.
0: Cool.
1: Et je suis contente parce que ma tournée, elle est jamais passée par le Trianon. Et pour le moment, c'est pas prévu. Donc voilà, c'est mon Trianon à moi.
0: Voilà, c'est ton Trianon à toi. Puisque tu parles de tournée, je rappelle quand même ces deux dates. L'Olympia, les 4 et 5 décembre de cette année. C'est complet, c'est archi complet. Et puis le Zénith, à l'Olympia. Après l'Olympia, si vous voulez la croiser à Paris, ce sera, que je vous dise pas de bêtises, le 28 mai 2027.
1: Yeah.
2: Et il est temps que tu nous interprètes ce titre, le titre qui t'a fait connaître. Tu prends plaisir à le rechanter, toujours.
1: Oh ouais, j'adore. Bah, c'est vraiment une de mes chansons préférées.
0: Eh ben alors on y va.
1: J'adore cette chanson.
0: Allez, let's go. Merci Marguerite en live. On vous rappelle ce soir le coup d'envoi du RTL2 Pop Rock Live. C'est à 20h. Zazie, Vanessa Paradis, Pierre Demar et Marguerite. L'album s'appelle Guérir. Il est sorti la semaine dernière et on a le droit à un live classique déjà. Vous vous rendez compte, les filles, les meufs, Marguerite sur RTL2.

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0: Marguerite, les filles, les meufs. On se dit à ce soir, évidemment.
1: Merci Marguerite, à ce soir.
0: Merci beaucoup. Ce soir, le RTL de Pop Rock Live avec Marguerite, Pierre Demar, Zazie et Vanessa Paradis. Dans un instant, la dernière banque RTL 2 de la semaine.
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1: Il est encore temps de jouer là. Envoyez un SMS, le mot banque au 74 900, pour gagner, je vous le rappelle, jusqu'à 50 000 euros.
0: Bonne chance à tous. On joue après Kin sur RTL2.

0: Kin, everybody's changing sur RTL 2. On joue.
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2: On joue avec Thomas. Salut Toto, Tom Tom.
3: Bonjour. Bonjour Justine. Bonjour toute l'équipe.
0: Bonjour Thomas. Je me demandais quel surnom allait jaillir. Bah, vous avez pris les deux.
2: Bah, Toto, j'en ai des Thomas. Tom. Toto, Tom, Tom Tom.
3: Ah,
2: je sais pas.
3: Bah oui, hein. Toto.
0: Ah, oui. Ah, bien sûr. Vous êtes à Coiraz, à côté de Nice. 92.8 pour nous écouter. Vous êtes artisan électricien et alors là, vous avez un gros week-end là. Parce que vous, vous avez des oliviers plein jardin.
3: C'est ça, j'en ai 43 exactement, donc c'est du boulot.
2: Ah ouais, génial.
0: Ah ouais, alors déjà vous voyez, demi-olivier, je ne saurais même pas le gérer, mais alors 43. Et ça veut dire que quand ça tombe, là, vous ramassez pour faire de l'huile?
3: C'est ça, c'est ça. Ben là, on va arriver à la saison, donc je pense fin du mois, on va commencer à gauler.
0: Voilà, ah ouais,
3: on récupère les olives, on les amène au moulin et puis on fait notre huile.
2: Hein.
0: Magnifique, magnifique.
3: Ouais.
2: Trop bien. Et vous pêchez aussi?
3: C'est ça, j'adore tout ce qu'est la nature, hein, la pêche, les champignons.
0: Et après, vous mettez le filet d'huile d'olive sur le poisson. Et c'est magnifique.
3: Exactement. Hop là,
0: directement du producteur au consommateur. On y va, on lance la pièce pour savoir à quelle banque on joue.
1: Cadeau.
0: Allez, 30 secondes pour faire votre choix parmi les très beaux cadeaux que nous avons en magasin. Dès que ça vous plaît, vous validez deux fois, d'accord?
3: Allez.
0: Allez Tom, c'est parti. Top chrono, coffre 1, bonne chance.
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2: Shopping.
3: Ça commence fort, hein.
0: Ah ouais. Vite, ça
3: bon,
0: passe vite.
3: Je suis joueur, je vais essayer.
0: Allez, coffre 2.
1: Un PC portable Altic.
2: C'est le cadeau de la semaine.
0: 14 secondes.
3: Ok, le montant, combien ça vaut?
0: Ça vaut 850 euros, 800 euros. Allez, je vais vous arrondir ça. 8 secondes.
2: Vite.
3: Allez, mais je le prends.
0: On le prend.
3: Je le prends.
0: Alors, Thomas, c'est une banque avec de la rapidité et vous étiez en train d'analyser chaque cadeau, mon Tom-Tom, quand même. Hein. Vous m'avez fait peur.
2: Hein. Bah non, vous m'avez fait peur, c'est pour vous. Non, mais vous en sortez bien, vous partez avec un cadeau, un super cadeau, un PC Altic. Hein.
0: Bravo.
2: Tout va bien.
0: Qu'est-ce qu'il y avait derrière?
3: Génial, je suis trop content.
1: Un séjour à Risoul 1850.
0: C'était le ski derrière, c'était pas loin de chez vous, en plus Nice-Risoul 1850. Mais vous, vous avez le PC, bravo Thomas.
3: Génial, je suis trop content.
0: Allez, on vous embrasse et on vous souhaite une belle journée. Une question pour vous.
3: Merci beaucoup.
2: Tom, gros bisous. Et qu'est-ce qu'on vous sert sur RTL2?
3: Un double expresso.

0: Vianney, d'or et d'étain. Ce matin, on a reçu Marguerite qui sera au RTL de Pop Rock Live avec Zazie, Pierre Demar et Vanessa Paradis. Il viendra bientôt, Vianney, nous, dans le studio.
1: Quand il va sortir son album, je pense, toujours.
0: Dans un instant, tandem sur RTL 2.
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1: Bonjour à tous et bon vendredi.
0: Ce soir, c'est le RTL de Pop Rock Live. Quel vendredi, bienvenue RTL 2, il est 9h.
1: L'équipe de Tandem arrive avec Michael Jackson, Miley Cyrus et Saïd. Mais avant ça, les infos de Raphaël Thomas. Bonjour Raphaël.
11: Bonjour Justine, bonjour à tous.
1: Le premier tour de la primaire de la gauche a débuté il y a une heure.
11: À 6 mois de la présidentielle, les 140 000 électeurs inscrits ont jusqu'à demain soir 20h pour choisir parmi les 5 candidats via un vote électronique. Raphaël Glucksmann fait figure de favori devant le patron du PS Olivier Faure, Ségolène Royal et les députés Jérôme Guedj et Emmanuel Morel. Le second tour lui aura lieu la semaine prochaine. Une première mesure d'urgence pour répondre à la colère des lycéens. Le ministre de l'Éducation nationale, Édouard Geffray, a annoncé hier soir le déploiement de 3000 professeurs remplaçants dans les heures et les jours qui viennent dans les lycées où la situation est la plus critique. Les recteurs seront par ailleurs autorisés à recruter plus que ce qui est autorisé, soit quelques centaines d'enseignants supplémentaires. Ce matin, 141 lycées sont encore fermés selon le ministère. Les syndicats étudiants appellent à une nouvelle journée d'action mardi prochain.
1: Le groupe SEB, mis en demeure ce matin par 3 associations.
11: Elle demande aux fabricants d'électroménagers de planifier l'arrêt de l'utilisation des PFAS, les polluants éternels dans les poêles et les casseroles de sa marque Tefal. Les associations réclament également de mettre un terme au rejet dans l'air de son usine de Haute-Savoie. Ils accusent OpenAI d'avoir licencié pour avoir alerté sur les dangers de l'intelligence artificielle. 3 chercheurs en sécurité qui étaient chargés de surveiller des modèles d'IA sortis de leur environnement en test pour pirater des sites internet alertent sur le risque accru de catastrophes à venir avec des intelligences incontrôlables. Et c'est dans ce contexte qu'un rapport soutenu par l'ONU et publié ce matin révèle que de nombreux modèles d'IA ne disposent pas de protection suffisante contre les demandes d'aide à une opération terroriste.
1: Allez, les sports et en football, c'est le retour de la Ligue 1 ce soir.
11: Avec le début de la 6e journée à 20h45, Lens qui est 15e du classement reçoit Lyon 2e et puis le prix Nobel de la paix sera décerné en fin de matinée à Oslo. Cette année, 287 personnalités ou organisations sont en lice. L'an dernier, la récompense avait été décernée à la chef de l'opposition vénézuélienne qui avait finalement remis sa médaille à Donald Trump après la capture du président Nicolas Maduro. On passe à la météo avec des températures qui poursuivent leur baisse ce matin. Il fait 7 degrés seulement à Pau, 8 à Albertville, 9 à Cambrai, 11 à Manosque, 12 à Paris et 13 à Saint-Brieuc. En début de journée, on aura encore des pluies orageuses sur la Corse et quelques averses plus rares sur les Alpes. Sur un grand quart nord-ouest, le temps sera gris et humide avec des pluies faibles de la Bretagne au Hauts-de-France. Ailleurs, on attend de belles éclaircies. L'après-midi, le ciel va se couvrir sur toute la moitié nord et les pluies se renforceront près de la Manche avec un vent fort sur le littoral. Dans le sud-est, là aussi, on attend des rafales jusqu'à 80 km/h. Pour les maximales, il est prévu 11 degrés à Nancy. Il fera 15 à Châtellerault, 16 à Albi et à Chambéry. On attend 18 à Amiens et 21 à Villerosse.
0: Allez, ce soir, RTL 2 Pop Rock Live. Hein.
1: En direct sur RTL 2, RTL2.fr.
0: Allez, à ce soir.
1: Et il est 9h03, place à Tandem. Erika, Victoire, bonne... Victoire.
0: Allez, Victoire. Allez, Victoire de la boum. Allez, hein.
1: Bonne émission et puis à ce soir.
12: À ce soir l'équipe, et puis donc on est parti jusqu'à midi avec de la playlist pop rock comme on aime.
1: Et ça commence avec Michael Jackson, Beat It. Bonjour, bienvenue sur RTL2.

0: Michael Jackson sur RTL2. Bienvenue.
1: 9h midi, Erika Moulet et Victor Leclerc, c'est Tandem sur RTL2.
2: Bonjour, c'est Tandem, c'est vendredi, le moment peut-être où vous voyez le week-end pointer le bout de son nez. Allez Victor, oui. T'es prêt?
0: Regarde,
2: en selle?
0: Il est derrière la fenêtre le week-end.
2: Ah d'accord, je pensais que c'était le vélo, moi.
0: Non, bah le vélo, on est dessus, là, c'est parti. Hein.
2: On est bien installés, on pédale jusqu'à midi tous les deux, on va faire le tour des dernières infos pop-rock. On va passer à la caisse aussi avec le Schmilpop, le son mystère à trouver pour gagner des sous, ça c'est à 9h50. Des histoires de musique que vous allez adorer, promis juré. On est sur la ligne de départ avec Victor, il a le pied sur la pédale. Pour l'éphéméride du jour, car oui, nous sommes le 9 octobre et c'est une date importante, Victor.
0: Oui, puisque le 9 octobre naît une future légende, à savoir John Lennon. Nous sommes à Liverpool en 1940, dans cette ville du nord de l'Angleterre. Un petit garçon vient tout juste de voir le jour et personne ne se doute encore qu'il changera quelques années plus tard l'histoire de la musique avec les Beatles. Et alors, en à peine 7 ans, entre le premier et le dernier album, les Beatles vont complètement bouleverser le monde de la musique et ouvrir des dizaines de portes vers de nouvelles sonorités. Les Beatles, c'est quelque chose. Wow. Bon, après la séparation des Beatles, John Lennon mènera lui une petite carrière solo pendant 10 ans avant sa disparition en 1980, et donc il aurait fêté aujourd'hui ses 86 ans.
2: Merci pour ce rappel, jour important bien entendu. Et Tandem, allez, on est parti avec Miley Cyrus, Flower. Bonne journée sur RTL2. 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

0: les cons, notre morceau préféré avec Victor.
1: Oui, ça nous représente bien quoi.
0: Alors, aucune autre blague là-dessus. Allez, c'est Tandem, vous êtes sur RTL2. Allez, roulez jeunesse, le Schmilpop arrive, le son mystère. On vous donne 100 euros pour votre week-end là en deux secondes.
1: Oui, alors le Schmilpop, le son mystère, c'est ça, écoutez. Tandem par SMS au 74 900. Si vous pensez avoir quelque chose, on vous attend pour vous offrir de l'argent.
0: C'est ça, c'est à 9h50, vous serez en direct. La suite c'est Soundgarden et puis vous allez entendre aussi le tout nouveau Charlotte Cardin. Il vient de sortir là à l'instant sur RTL2.

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0: c'est le journal de la musique qui arrive. Alors on vous prévient, c'est concert gratuit pour vous ce soir.
1: RTL2 Pop Rock Live, on vous explique les festivités après Ed Sheeran sur RTL2. Bienvenue.

0: matinée, bon vendredi. Merci d'écouter RTL2.
1: Et il est 9h32, le journal de la musique. C'est parti avec cette info. Le Trianon est à nous ce soir.
0: Oui, c'est le RTL2 Pop Rock Live. C'est dans quelques heures avec sur scène Marguerite.
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0: Zazie, Pierre Demar et Vanessa Paradis.
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1: Avec Victor, on sera sur place, donc soyez au rendez-vous dès 20h. Et si vous ne faites pas partie des chanceux qui seront là dans la salle pour vivre ce concert exceptionnel en direct sur RTL2, on vous donne rendez-vous et même en image sur notre appli et sur RTL2.fr.
0: Dans le journal de la musique ce matin, on a aussi un retour. Cheryl Crow est de retour aujourd'hui. Avec un tout nouvel album dessus, 7 titres enregistrés chez elle à Nashville. C'est un tout petit album finalement qu'elle a créé dans son propre studio. Cet album s'appelle Pick You Up. Et ça, c'en est un extrait, un disque très actuel, elle le dit, dans lequel elle parle de division, de solitude, mais surtout de cette envie de retrouver du lien entre les gens. À 64 ans, Cheryl Crow explique elle aussi qu'elle n'a plus besoin de courir après le tube. Hein. Elle a écrit tellement de chansons qu'aujourd'hui, elle fait de la musique juste pour défendre ce qu'elle aime et ce qu'elle a dans la tête.
1: Elle est solide, Cheryl Crow. Et Charlotte Cardin fait son retour.
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0: Oui, la chanteuse québécoise dévoile en ce vendredi un nouveau morceau extrait de son troisième album, attendu pour là cet automne. Elle est de retour donc sur le devant de la scène, ça fait plaisir. Surtout qu'elle a eu un été plus que compliqué, on se souvient la pauvre. Elle avait dû annuler plusieurs concerts à cause de lésions aux cordes vocales.
1: Mais là, tout va mieux. Elle a repris donc le chemin des studios et elle nous donne donc son dernier single. Il vient de sortir là, aujourd'hui, il s'appelle Memories. Et donc on va l'écouter, on va le découvrir ensemble. Le dernier. Allez. Charlotte Cardin, c'est sur RTL2.

0: Mais quel vendredi sur RTL2, Ram Jam. Le Schmitt Pop arrive, Victor.
1: Oui, qui veut 100 euros?
0: Voilà, moi je lève la main déjà. Mais surtout vous allez nous envoyer un SMS au 74 900. Vous écrivez tandem si vous avez le Schmitt Pop. Écoutez-le bien.
1: 100 euros si vous retrouvez, qu'est-ce qui fait ce bruit là? C'est pas mal, hein?
0: Mais il est rigolo, ce bruit. Je sais pas ce que c'est, mais c'est sympa.
1: Tandem au 74 900, on joue avec vous à 9h50 sur RTL2. D'ici là, Igala et Chéri. Et puis surtout, ce soir sur RTL2, on fait la fête.
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0: Tout va bien, merci d'écouter RTL 2, on est heureux de vous retrouver. C'est Tandem avec Eagle Eye Cherry à l'instant. On joue maintenant, c'est le Schmilpop Erika.
1: Comme tous les jours à cette heure-là, et là on vous fait gagner, paf, comme ça, un claquement de doigts, 100 euros, c'est le Schmilpop. On accueille Laura. Laura, bonjour Laura.
2: Bonjour tout le monde.
0: Bonjour Laura, bienvenue.
2: Bonjour Erika, et pardon j'ai oublié le prénom.
1: Et Victor,
0: oh, c'est pas grave.
2: Et Victor,
1: c'est notre victoire. Alors vous savez ce qui est très drôle, là tout le monde est en train de rigoler parce qu'un jour, Victor, il a oublié le prénom d'Angelo que vous avez eu au standard.
0: Et là, vous venez de le venger.
1: C'est le boomerang.
2: Et ben voilà.
1: Bravo, vous avez réparé une injustice Laura.
2: Et ben super.
1: Laura, dites-nous, vous êtes où, vous travaillez là?
2: Oui, c'est ça, je suis au travail.
1: Ok, donc on va parler doucement, mais on va gagner quand même 100 euros.
2: On va essayer.
1: Allez, on vous fait écouter cet extrait tout de suite.
0: Et alors Laura, vous nous dites quoi?
2: Alors je pensais à un jeu à remonter, vous savez, les petits jeux avec les dents là qui sautent tout seuls.
0: Ah oui,
2: et qu'on remonte.
0: On vérifie.
1: Oui, comment ça s'appelle ça, les Chrisley, Christian?
0: Aucune idée, mais je vois le petit truc qui fait pop, pop, pop, pop, pop, pop.
2: C'est
0: et
2: ça, quand on les remonte.
0: Voilà.
1: Mais oui, c'est vrai, c'était une bonne idée. Laura, vous repartez pas les mains vides parce que quand même, on vous décroche un vinyle de notre collection RTL 2 et on vous le donne, on vous le fait arriver chez vous du côté de Melun. C'est cadeau, on vous laisse travailler tranquille. Merci de nous avoir appelé, d'être venu avec nous.
2: Merci beaucoup.
1: On vous embrasse.
0: Au revoir.
2: Bonne journée à vous.
0: Je sais plus comment vous appelez.
1: Il est toujours comme ça, celui-ci. Il y a rien qui passe.
2: Ah, Laura, bah, il taquine, c'est normal.
1: Mais oui, à très bientôt. Bonne journée, Laura.
0: Et donc lundi, nous sommes à 200 euros dans la cagnotte du Schmilpop. Vous pouvez dès maintenant vous inscrire. Vous envoyez Tandem par SMS au 74 900. La matinée se poursuit. Tiens, écoute, ça c'est le tout nouveau titre de Louane. On vient de le recevoir. Ça s'appelle Mode Avion et vous le découvrez sur RTL 2 maintenant.

0: dans votre tandem RTL2. On vous dit bonjour, il est 10h.
1: Vous la sentez la bonne journée. Vendredi aujourd'hui, voici Louise Attaque maintenant.

0: Imagine Dragons sur RTL2 dans Tandem. C'est vendredi aujourd'hui. Avant de partir en week-end, on a un nouveau bruit qui court à partager avec vous. Ça concerne quelqu'un, un homme, mi-acteur, mi-chanteur.
1: Ouais, c'est bien, c'est ça.
0: Voilà.
1: Johnny Depp, qui est bientôt de retour en studio et c'est pas pour un film. Ah non, parce que c'est le bruit qui court. Johnny Depp, mordu de rock, on le sait, on l'appelle Johnny. Aux mains d'or même, dans le milieu. T'as la blague ou pas? Aux mains d'or, mains d'argent. Oh, mais
0: ah,
1: ouais. Chico, je fais des blagues sympas.
0: Je l'avais pas.
1: Oh non,
0: j'étais trop loin là.
1: Mon plus sérieux, il joue de la guitare depuis ses 12 ans, a même assuré les premières parties d'Iggy Pop avec son groupe The Kids à l'époque. Le cinéma est venu bien plus tard hein, pour Johnny Depp. Et quand on voit son look sur scène, bandana, bijoux, regard charbonneux, à croire que c'est lui finalement qui a inspiré le Jack Sparrow, le pirate des Caraïbes. Hein. Depuis 2015, il joue avec les Hollywood Vampires. Ouais, ça c'est Johnny Depp sur scène. Hein. Super groupe aux côtés d'Alice Cooper, le chanteur déjanté hein, qui fait peur, la légende du rock horrifique. Il y a aussi Joe Perry à ses côtés, le guitariste d'Aerosmith. Deux albums au compteur et peut-être un troisième. Voilà le bruit qui court. Pourquoi ? Eh bien cet été, ils se sont retrouvés sur scène après presque 3 ans sans tournée. Alice Cooper a commencé à parler d'un nouvel album et voilà que Joe Perry en remet une couche là dans une interview en déclarant qu'en gros, ils envisagent de retourner en studio dans quelques mois. Ça tombe bien parce que Johnny Depp, on n'a pas l'impression qu'il a des tournages en ce moment. Voilà. Donc c'est quoi la chute, Victor? Johnny et la chocolaterie, pourvu qu'il nous sorte un tube qui fasse fondre les charts.
0: Pourquoi pas?
1: Ou pourvu que ces morceaux soient à croquer.
0: On laissera les auditeurs choisir hein, cette chute de cette chronique. Merci d'écouter RTL2. Voici Jérémy Frérot avec Frérot dans Tandem.
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0: Ça s'appelle Beach. C'est sorti en 1997 sur RTL2. La suite, la pause café pop rock. Vous savez, vous choisissez votre morceau préféré sur les réseaux sociaux et donc nous, on le passe.
1: Oui.
0: Mais là, c'est une auditrice un peu particulière.
1: Ben oui, forcément. En cette journée spéciale RTL2 Pop Rock Live, même notre pause de 10h30 se met aux couleurs du show avec l'une des artistes qui sera sur la scène du Trianon ce soir. Elle était d'ailleurs, il y a quelques minutes encore, ici à ma place dans le studio du Double Expresso avec Greg et Justine. C'est à revivre sur les réseaux sociaux. Et c'est Marguerite donc qui va choisir le son de 10h30.
0: Et elle a fait une super demande.
1: Ah
0: voilà,
1: ouais.
0: On vous en dit pas plus. La suite c'est aussi U2 et Kate Bush sur RTL2.
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0: Feu Chatterton sur RTL2 dans Tandem et feu pour la pause café Pop Rock, Erika.
1: Arrêtez tout, nous sommes à mi-chemin de Tandem et comme d'habitude, on fait une pause café Pop Rock. Et c'est une auditrice très particulière ce matin qui choisit le morceau qu'on va écouter là maintenant. C'est Marguerite qui se sera ce soir au grand concert RTL2.
0: Oui, le RTL2 Pop Rock Live, c'est à vivre évidemment sur l'antenne d'RTL2, sur RTL2.fr, sur l'appli. Et puis il y aura aussi plein de photos, plein de vidéos à voir sur nos réseaux sociaux. Ça va être très chouette, ça commence à 20h.
1: Allez Marguerite, on t'écoute.
2: J'ai la chance de pouvoir choisir le titre qui passe aujourd'hui à 10h30. Alors j'ai choisi un de mes titres préférés de quand j'étais ado qui s'appelle Why Do You Only Call Me When You're High des Arctic Monkeys. C'est Marguerite.

0: Arctic Monkeys, le choix de Marguerite pour nous, pour cette pause café RTL2.
1: C'était très chouette, hein.
0: C'était un très bon choix.
1: Franchement, bravo Marguerite. Bon, lundi, c'est vous qui reprenez les commandes de cette pause café pop rock. Faites-nous vos propositions. Quel est le titre que vous voulez écouter et pourquoi? Ça se passe sur Instagram et sur Facebook. Vous nous dites tout. Voilà.
0: La suite, c'est la capsule temporelle qui arrive. Je vous emmènerai en 2016. La suite, c'est aussi... C'est fort, c'est fou, c'est fantastique, c'est les Red Hot et c'est YouTube sur RTL2.
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4: On aime le dernier Alex Warren. Amour.

0: RTL 2, allez hop, accrochez-vous, c'est reparti. La capsule temporelle arrive, deux titres iconiques à la suite de l'année 2016.
1: Je vous préviens, je vais vous voir danser. Préparez-vous pendant U2 et Freya Sky sur RTL 2.
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0: Quand vous écoutez Tandem, et dans Tandem avec Erika, on va ouvrir une nouvelle capsule temporelle. On arrive en quelle année ce matin?
1: En 2016. Et cette année-là, un vent de funk a soufflé. D'un côté, il y a Bruno Mars. Il a 31 ans et il est déjà une superstar mondiale, notamment grâce à ça. Don't believe me, just watch. Et voilà, ça danse, je vous l'avais dit. Et là, il pousse encore le curseur avec 24 Key Magic. Magie 24 carats, c'est ça la traduction. Donc du funk, du bling bling, en veux-tu en voilà, des chaînes en or, des lunettes noires, un petit côté finalement Mia Dayam, tu sais, oui, version Las Vegas.
0: Vraiment.
1: Bruno Mars donc remet les années 80 sur la piste de danse. Et parallèlement, on a les Red Hot Chili Peppers, plus de 30 ans de carrière, 11 albums au compteur, ils reviennent après 5 ans de silence et ils proposent en 2016 Dark Necessities, sombre nécessité. Ils nous offrent un fun beaucoup plus calme, presque planant, en gros étonnant d'ailleurs de leur part, un groove qui prend son temps, deux générations, deux façons de vibrer, Bruno Mars fait briller le funk, les Red Hot la jouent plutôt en douceur, voici Bruno Mars 24 Key Magic et Red Hot Chili Peppers avec Dark Necessities qui suivra donc. Voici venu le temps de faire quelques pas de danse.
0: Allez,
1: avant le week-end. Victor, on se lève, s'il te plaît. C'est la capsule temporelle RTL2. Bienvenue.

0: Oh, on y est là.
1: Où ça?
0: Dans l'ambiance week-end avec Bruno Mars sur RTL 2.
1: C'est la fête, c'est Tandem, il est 11h.
0: Et la fête, justement, elle continue ce soir dès 20h avec le RTL 2 Pop Rock Live.
1: Et Vanessa Paradis qui sera l'affiche, mais ça tombe très bien tout ça.
0: On se met dans le bain, les épines du cœur.

0: Tandem, dans la voiture à la maison, j'espère que vous allez bien.
1: Oui.
0: Oui, la réponse est oui, j'espère aussi de l'autre côté de la radio. On est là pour vous accompagner avec Erika et à 11h05, on tend l'oreille.
1: Tendez l'oreille parce que bientôt même les artistes devront le faire pour savoir s'ils ont vraiment chanté leur propre chanson. Je vous explique. Vous tombez demain sur un nouveau morceau de votre artiste préféré, sa voix, son style, son nom, sauf que lui n'a absolument rien enregistré et ce n'est plus de la science-fiction. Par exemple. Vas-y, c'est qui ça?
0: Oh bah The Weeknd direct.
1: Eh ben non, il n'a pas enregistré une note et pourtant 10 millions de vues pour ce morceau sur TikTok. Il a été retiré à la demande d'Universal. Sony Music vient de révéler en fait que le nombre de demandes de retrait de la part des vrais artistes de morceaux générés par l'IA, eh oui, parce que c'est ce qui se passe, a doublé en seulement 6 mois. On estime même qu'il y a jusqu'à 10% des streams qui pourraient être aujourd'hui frauduleux. Les plus usurpés, alors il y a qui ? Il y a Harry Styles, Britney Spears, Queen, Adele et Michael Jackson. Voilà,
0: ah ouais,
1: là c'est le top 5. Donc on entre dans une nouvelle époque, le morceau inédit d'un artiste qui est inédit, même pour l'artiste au final. Donc moi je vous dis à ce rythme là, bientôt on va découvrir le nouvel album de U2.
0: Bah, avant U2. Eux on est bien sûr que ce sont des humains qui ont enregistré ce titre. Voici Pink Floyd.

0: Qu'est-ce que j'ai entendu là? Un titre de Samba, dites-moi.
1: Et dis donc, si on avait eu deux à la suite, qu'est-ce qui serait passé?
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0: La suite. Allez, qu'est-ce qu'on va écouter là maintenant, Victor?
1: Eh bien, avant le vu et entendu, ça sera Coldplay et Jean-Jacques Goldman.
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1: En 2015, un opérateur téléphonique matraque un titre dans une pub et vous allez voir, ça va vous débloquer des souvenirs de réentendre ça. Incroyable.
0: On te fait confiance, ce sera après Jean-Jacques Goldman et ce beau Coldplay sur RTL 2.

0: fait toujours du bien ce morceau de Jean-Jacques Goldman sur RTL2. Ouais, on est parti. Il y a de la musique que vous avez entendue, réentendue, sans savoir où et d'où ça vient. Heureusement, Victor est là. Et c'est ton vieux entendu.
1: Et c'est une chanson aujourd'hui qu'on a énormément entendue dans des pubs. Alors non pas pour SFR ni Orange, mais pour Bouygues Télécom. On est en 2015. La marque lance une grande campagne pour mettre en avant son réseau 4G avec des images de skate, de surf, de grands espaces. Et la chanson qui colle parfaitement à cette idée de liberté, c'est ce morceau de Keys de Talisco. Alors derrière ce nom se cache Jérôme Amandi, un musicien bordelais. Et ce qui est assez drôle, c'est qu'avant de se lancer dans la musique à plein temps, Jérôme travaillait justement dans la communication et dans la publicité.
0: Non.
1: Mais il finit par tout plaquer, je te jure, pour vivre son rêve, donc la musique. Et ce morceau va complètement changer sa vie et propulser sa carrière, notamment à l'étranger, avec des tournées et des concerts un peu partout dans le monde. Donc voilà, ce qui est fou dans l'histoire, c'est qu'il a quitté son job dans la pub pour faire de la musique, mais la musique a fini par se retrouver dans la pub.
0: Le karma.
1: Ah, c'est dingue. Voici donc Talisco avec The Keys ce matin pour vous sur RTL2.

0: Il sera ce soir avec nous pour notre RTL2 Pop Rock Live Trianon à suivre en direct ici sur l'antenne d'RTL2 dès 20h. C'est Pierre Demar donc qu'on vient d'écouter ce matin dans Tandem.
1: Et nous aussi on y sera et toute l'équipe d'RTL2, ça va être une très grosse soirée. Là ce qui arrive dans Tandem c'est le collector RTL2 et figurez-vous que lui aussi a fait un concert pour nous et c'était au même endroit, au Trianon. C'était en 2024, vous allez écouter un collector magnifique de Jean-Louis Aubert sur RTL2.
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0: Bon vendredi à l'écoute d'RTL2, c'est Tandem et on avance gentiment vers le week-end. Week-end qui va commencer d'ailleurs de la meilleure des façons possibles avec ce soir, le RTL2 Pop Rock Live.
1: Le grand concert, bien sûr, et quelle affiche, Victor. Il y aura, allez, on se le rappelle.
0: Allez.
1: Il y a Marguerite.
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0: Il y aura Zazie. Rue de la Paix. Oh, comment je vais chanter? T'es pas prête.
1: Pitié.
0: Oh, t'es pas prête.
1: Je te jure, je ne veux pas être à côté de toi, ça va être une cata. Pierre Demar aussi.
0: Et on aura Vanessa Paradis.
1: Tu sais quoi, Victor? Ouais. J'ai l'impression qu'elle l'a un peu écrit pour nous maintenant, cette chanson.
0: Je pense que c'est fait dans ce sens-là, effectivement. Vanessa Paradis et tous ces artistes exceptionnels qui seront là donc pour ce RTL2 Pop Rock Live à vivre en direct ici à l'antenne et sur RTL2.fr.
1: Voilà, c'est ça. Vous pouvez vivre depuis chez vous ou avec nous dans la fosse. On sera là-bas à 20h. Allez, c'est le collector RTL2
0: Allez.
1: Maintenant. Et justement, c'était aussi au Trianon, ce collector. Eh bien, on va vous ressortir cet enregistrement. C'est l'une des plus belles ballades de Jean-Louis Aubert. Il est temps, il est même temps à nouveau de le laisser chanter, Jean-Louis. Sa version était si particulière ce soir-là. Jean-Louis Aubert, on se jette à l'eau, Victor.
0: On écoute grand plaisir.
1: On écoute ensemble. Voici notre collector RTL2. À ce soir ou...
0: À lundi.
1: 9h.
0: Bon week-end sur RTL2.

0: Bonjour, il est midi. Et le son pop-rock continue avec Muse et Toto juste après vos infos. Bonjour Brice Boitel.
1: Bonjour, bonjour à tous. Le prix Nobel de la paix 2026 est décerné à l'avocate sud-africaine Navi Pillay, figure de la lutte anti-apartheid. La juriste de 85 ans est récompensée pour ses efforts pour promouvoir la paix et le respect du droit international. Le comité Nobel salue son travail à l'heure où la justice internationale est attaquée, souligne-t-il. Navi Pillay a notamment présidé l'enquête indépendante de l'ONU qui a accusé Israël de commettre un génocide dans la bande de Gaza. Le vote pour la primaire social-démocrate perturbée par une cyberattaque. La plateforme qui enregistre ces votes fait face à un afflux de connexions depuis son ouverture à 8h ce matin, annoncent les organisateurs. Pour autant, elle n'a pas été interrompue et le scrutin se poursuit, ajoute-t-il. Les 140 000 électeurs inscrits sont invités à départager les 5 candidats en lice pour l'Elysée. Raphaël Glucksmann, Olivier Faure, Ségolène Royal, Emmanuel Morel et Jérôme Guedj. Les résultats du premier tour tomberont demain soir. En théorie, 141 lycées restent fermés aujourd'hui, soit moins de 4% de la totalité des établissements du pays, annonce le ministère de l'Éducation au lendemain d'une deuxième journée de mobilisation. Dans le même temps, 3000 professeurs remplaçants ont commencé à être déployés dans les lycées où la situation est la plus critique. Selon les annonces du ministre Édouard Geffray, invité hier soir du 20h de TF1, de son côté, le ministère de la Justice fait état de 6877 gardes à vue et 21 placements en détention depuis le début du mouvement. En football, début ce soir de la 6e journée de Ligue 1. Lyon, actuel 2e du classement, fait le déplacement à Lens 15e. Coup d'envoi 20h45. Et puis, le Pasteurdon fête ses 20 ans. Et comme chaque année, l'Institut a besoin de vous dans la recherche contre le cancer, les maladies neurodégénératives et infectieuses. Une campagne de dons est ouverte jusqu'à dimanche. Pour soutenir la recherche, rendez-vous sur pasteurdon.fr.

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1: Teddy Bear en lice pour le trophée RTL de SACEM 2026 avec 11 autres prétendants. Parce que oui, la radio pop rock cherche et déniche les nouveaux talents. La cérémonie a lieu fin janvier et bientôt vous serez invité à voter pour votre artiste préféré. Dans l'immédiat, on a rendez-vous avec un hymne de Queen et puis The White Stripes avant de faire la fête ce soir sur RTL 2.
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0: des infos pop rock de la semaine, c'est le retour sur scène d'Aerosmith. Le groupe annonce deux concerts baptisés California Dream On, Aerosmith and Friends. C'est dans quelques petites semaines, 29 octobre et 1er novembre à Los Angeles, avec plein d'invités. Aerosmith qui arrive avant les infos avec Indochine sur RTL2.
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0: Aerosmith sur RTL 2. Et à 13h, le son pop rock continue avec Clara Luciani et Teddy Swims. 13h, d'abord les infos avec Brice Boitel. Bonjour.
1: Bonjour, bonjour à tous. La primaire social-démocrate visée par une cyberattaque, la plateforme de vote en ligne, fait face à un afflux de connexions qui perturbe le scrutin depuis son ouverture à 8h. Ce matin, annoncent les organisateurs, les votes sont malgré tout enregistrés normalement, précise-t-il. Les quelques 140 000 électeurs inscrits ont jusqu'à demain soir pour départager les 5 candidats en lice. Raphaël Glucksmann, Olivier Faure, Ségolène Royal, Emmanuel Morel et Jérôme Guedj. 3000 professeurs remplaçants ont commencé à être déployés vers les lycées où la situation est la plus critique selon les annonces du ministre de l'Éducation nationale, Édouard Geffray. Annonce faite hier soir après l'acte 4 du mouvement lycéen, alors qu'un acte 5 est déjà programmé mardi prochain. Plus de 140 lycées restent fermés, aujourd'hui des dizaines d'autres perturbés. Depuis le début de la contestation, près de 6900 personnes, dont une immense majorité de mineurs, ont été placées en garde à vue et 21 ont été écroués. Selon les chiffres du ministère de la Justice, le Haut Commissariat aux droits de l'homme de l'ONU lui dit son inquiétude face aux violences recensées dans le cadre de cette mobilisation. Il appelle au maintien de rassemblements pacifiques et un usage proportionné de la force par les forces de l'ordre. L'ONU qui salue aujourd'hui l'attribution du prix Nobel de la paix à l'avocate sud-africaine Navi Pillay, figure de la lutte contre l'apartheid, un choix qui témoigne de la valeur des droits humains dans le monde. La juriste de 85 ans est récompensée pour ses efforts pour promouvoir la paix et le respect du droit international, souligne le comité Nobel. Navi Pillay a notamment présidé l'enquête indépendante de l'ONU qui a accusé Israël de commettre un génocide dans la bande de Gaza. Un dernier mot de football avec le début de la 6e journée de Ligue 1 ce soir. Lyon, actuel 2e du classement, fait le déplacement à Lens, 15e. Coup d'envoi 20h45. Très bon après-midi.

0: Jen Ayash en solo, sans Superbus, bah c'est bien aussi. Elle reprend bientôt la route avec son groupe et avec RTL2 qui les accompagne sur cette tournée. Et en Superbus ou pas, bah nous on continue notre route avec Amy Winehouse et Jean-Louis Aubert sur RTL2.
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8: RTL 2M, Drop Dead, le dernier Olivia Rodrigo.

0: Concert sur RTL2. Et c'est vrai que la musique joue souvent un rôle important aux différentes étapes de notre vie. C'est aussi le cas pour Victor Belmondo qui se dévoile dimanche à midi avec Ophélie Meunier dans Off. Pour le moment, nous on se dirige vers One Republic et In Excess sur RTL2.
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Vanessa Paradis, fixée à ce soir 20h pour le RTL 2 Pop Rock Live en direct du Trianon, messieurs, dames. Et ouais. Et à 14h, on continue avec Offspring et The Weeknd. Il est donc 14h.

0: C'est surtout parce qu'une nouvelle classique rock est dispo sur l'appli RTL 2 et toutes les plateformes de téléchargement. T-Rex, Tom Jones, John Lennon et puis un trio de guitare complètement dingue. En résumé, on taille la route, vous et moi, quand vous voulez. Alors que là, c'est Sting et Pink qui se rapprochent sur RTL 2.
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0: 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Pendant ce temps, je reviens avec Ed Sheeran et Kyo sur RTL2.
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0: d'Indochine, alors que les températures ont dégringolé ces derniers jours, à deux doigts de faire une petite tartiflette, moi, ce week-end. Ou un petit salé aux lentilles. Enfin, vous voyez, un truc qui réconforte, quoi. Un peu comme AD et Scorpions sur RTL2.
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0: Champions sur RTL2. Le groupe va lui aussi avoir son biopic qui sortira fin janvier en Allemagne. Le film s'appelle justement Wind of Change. Et pour les autres pays, il n'y a pas encore de date de sortie. Après Alex Warren et Bon Jovi, on retrouve Éric Jean-Jean et Margot en direct du Trianon pour vivre les coulisses du drive du Trianon avec le drive RTL de Badido.
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0: Bon Jovi, et en ce moment je vous souhaite à tous de vivre ma vie. Ça y est, on est au Trianon, c'est parti pour 3 heures de coulisses. Merci d'écouter le Drive RTL 2, il est 16h.
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0: Salut tout le monde, bonjour Margot.
2: Bonjour Eric.
0: Allez viens, on va montrer aux copains ce qu'on est en train de voir à l'heure où on parle. Parce que là on est vraiment au Trianon, Margot.
2: Oui, sur le boulevard Rochechouart, dans le quartier de Pigalle. Très belle salle, effectivement, il y a les balances qui sont en train de se dérouler.
0: Ouais, avec Marguerite qui est sur scène pour l'instant. Voilà, je dis ça pour faire râler Brice Boitel qui nous attend en studio, c'est ça hein.
2: Oui.
0: Ça va Brice?
3: Très bien, merci.
0: Bon, et vous,
3: ça a l'air bien?
0: Bah, nous, alors là vraiment, ce soir, il y aura Marguerite qui viendra nous retrouver d'ailleurs dans l'émission. Vanessa Paradis ou encore Pierre Demain et Zazie, et puis on reviendra, on fera des allers-retours comme ça avec les studios parisiens et notamment avec Brice pour les infos. Qu'est-ce qui se passe dans l'actualité, Brice, aujourd'hui?
3: On parlera du prix Nobel de la paix qui a été décerné aujourd'hui à l'avocate sud-africaine Navi Pillay, figure de la lutte anti-apartheid et récompensée pour ses efforts pour la paix et le respect du droit international.
0: Ça alors, moi je pensais que ce serait le président américain.
3: Ben oui, lui aussi, c'est
0: lui
3: ce
0: aussi,
3: pensait.
0: Il pensait qu'il allait l'avoir. Margot, alors c'est pas parce qu'on est au Trianon qu'on va oublier nos copains auditeurs. On a plein de choses à se raconter aujourd'hui.
2: Absolument. Alors déjà dans 30 minutes, le récap des sorties de la semaine, comme tous les vendredis, avec le nouvel album d'Oshi. C'est aujourd'hui que sort Bonjour Docteur. Je vous en dirai quelques mots. On parlera aussi de Greta Van Fleet ou encore Sheryl Crow qui revient aussi avec un album. Et puis l'actu musicale, ça va faire plaisir à Mathias. Les radios du jeu vidéo GTA 6 ont été et surtout elles seront animées par des stars. Allez, je peux vous dire Bad Bunny par exemple.
0: Wow,
2: peut-être la plus grande star du monde actuelle. Ouais, c'est
0: ah
2: clair.
0: Ouais, et ben écoutez, voilà, il y a plein de rendez-vous. Moi je vous raconterai John Lennon. Pourquoi John Lennon? Parce que ce serait son anniversaire aujourd'hui s'il n'avait été assassiné en décembre 1980. Et puis bien sûr les invités de ce Trianon. Tout à l'heure on aura les copains animateurs aussi, presque la famille RTL2 est sortie aujourd'hui. Alors vu que je vois très bien, elle est avec nous, elle est là, Aliénor. Est-ce que tu te le sens de lancer la première chanson, Aliénor? T'es prête? Voilà, en impro total, puisqu'elle est avec nous. Mathias, tu nous rejoins tout à l'heure à 19h, on est d'accord?
4: Évidemment, hein? Évidemment.
0: Bon, Aliénor, est-ce que t'es prête pour lancer la première chanson, histoire de garder les bonnes habitudes? Vas-y.
5: Et bah pour la première chanson, on va écouter Temper City, Self-Aware de Temper City.

0: Sum 41 sur RTL 2. Je suis en face de l'homme le plus élégant de Paris aujourd'hui. Écoutez-le chanter.
1: Je n'ai besoin de rien du tout. C'est entre moi et moi.
0: Mon cher Pierre,
2: ça va très bien, merci Eric. J'aime cette façon de me décrire.
0: Non mais c'est vrai. Le truc avec Pierre, c'est que même quand t'es pas habillé, t'es stylé.
2: C'est gentil.
0: T'as des mocassins, t'as un jean et un pull. Jusque là, tout va bien.
2: Ouais, rien de spécial.
0: Mais l'importance du détail.
2: Ben merci, merci Eric.
0: Comment ça se passe? Je sais que t'es en pleine période promo.
2: Exactement.
0: Comment ça se passe? Qu'est-ce qu'ils disent les gens? Parce que c'est toujours intéressant. En fait, l'album s'appelle Ave de Mar. Il est sorti. C'est un album formidable. On a eu l'occasion d'en parler à la télévision. C'est cool d'en parler à la radio. Comment ça se passe? Qu'est-ce qu'ils disent les gens et qu'est-ce qu'ils retiennent?
2: Les gens retiennent beaucoup la dernière chanson. Bon, globalement, j'ai vraiment des retours très positifs. Je suis très content de ce que j'entends, de ce qu'on me dit. En fait, je suis content parce que j'avais des attentes à certains endroits, qu'on parle de musique, qu'on parle de vraiment de production.
0: Ouais.
2: Et les gens, même ma mère, qui en a rien à branler la collaboration, me dit mais c'est bien la musique sur celui-là, on sent que ça joue. Et donc, je suis très content des retours. Le dernier morceau, je m'en souviendrai. On m'en parle beaucoup en me disant que c'est vraiment un morceau qui emporte et puis qui touche. Et écrire un titre qui touche, c'est forcément gratifiant, quoi.
0: Moi, je t'ai déjà dit, j'aurais fini par te plaire.
2: Ouais,
0: cette chanson m'a retourné le cerveau.
2: Merci Eric.
0: C'est évidemment des chansons que tu vas porter sur scène. Est-ce que tu penses, quand tu fabriques les chansons, quand tu travailles sur la texture des chansons, est-ce que ça va donner sur scène, Pierre?
2: Tu sais quoi, non. Non mais c'est vrai, j'y pense pas quand je suis en studio, je ne pense qu'au studio. C'est d'ailleurs la raison pour laquelle je fais une erreur, c'est que je chante tout très aigu et puis il faut l'assumer derrière. mais je pense très souvent d'abord au studio et après ça on a ce qu'on appelle des résidences, donc on passe une semaine, deux semaines dans une vraie salle de concert, juste avec le groupe et moi et mon frère, et on prend du temps pour mettre tout ça en place, et alors on redécouvre l'album, on le réimagine différemment pour la scène. On est hyper flexible par contre.
0: Mais il faut expliquer aux gens que t'as passé beaucoup de temps au studio,
2: ouais,
0: tous ceux qui sont en train de nous écouter, hein, avec ton frère justement.
2: 3 ans. Ouais.
0: Que cet album tu l'as réalisé en très grande partie, c'est-à-dire que chacun des sons, pas que les mots, je sais que t'écris les paroles,
2: bien sûr,
0: mais chacun des sons a été choisi. C'était quoi ton idée de départ pour fabriquer cet album? Faire danser les gens?
2: Pas plus que ça. J'adore faire danser les gens, mais c'est pas facile. C'est très très dur de faire danser les gens.
0: Ah,
2: attention.
0: Bon,
2: ah ouais, ça requiert un certain groove. Je suis un homme blanc. Ça, c'est compliqué. non mais je pense à vous faire danser les gens. Puis il y a des morceaux qui fonctionnent comme ça. Non, je pense que mon idée c'était qu'on me connaisse enfin, qu'on me rencontre vraiment, que les gens en sortant de leur écoute de l'album se disent ah enchanté Pierre Demar, ça y est, je te connais, tu vois. Et c'est ce qui se passe. Je trouve que je me raconte bien. La voix, il y a pas tant que ça d'effet autour. Il y a moins de réverb, moins d'écho, moins de lissage. Il y a un truc où c'est moi, 100% moi. Et ça, c'était important. Et puis faire une musique qui soit assez agréable à l'oreille. Je sais pas si ça fait sens, tu vois, mais je trouve
0: bien
2: que l'album, il a un côté un peu hi-fi. Enfin, c'est bizarre dit comme ça, mais on s'y plonge volontiers. Puis alors c'est pas une musique d'ascenseur, attention, mais il y a ce truc juste agréable à écouter un peu partout, polyvalent.
0: On est d'accord que c'est un album sensuel.
2: Ah oui, il y a beaucoup de sensualité. Je sais que t'aimes en parler.
0: Mais attends, tu parlais de la dernière chanson.
2: Avec.
0: Je vais vous expliquer pourquoi cette dernière chanson est super importante. En fait, c'est génial. C'est-à-dire que Pierre est en studio, en train d'enregistrer une chanson qu'il va faire écouter à son amoureux le jour du 31. Et en fait, tu t'adresses à lui et tu l'as vraiment fait, ça.
2: Ouais, je l'ai fait. Il y a une inception où vraiment je dis, donc on était le 31 décembre 2025 à Istanbul parce que j'avais booké un voyage là-bas pour l'anniversaire de mon ex-copain que j'aime toujours beaucoup. Et je lui fais écouter des morceaux. En effet, dans le morceau, il y a un pont parlé où je dis nous sommes le 31 décembre 2025 à Istanbul et je te fais écouter cette chanson qui est la tienne pour la première fois. En réalité, non, tu sais quoi, je suis à Bruxelles et j'enregistre ma voix pour toi en ce moment. Enfin, c'est une espèce d'inception bizarre qui fait mal à la tête, mais qui a eu lieu. Et c'est la première fois que j'ancre autant un morceau dans l'espace-temps.
0: Et puis que tu parles du corps aussi, c'est pour ça que je dis qu'il est sensuel.
2: Non, t'as raison, il y a plusieurs morceaux où je raconte la découverte des plaisirs charnels parce que l'album, c'est un enchaînement de premières fois. C'est moi qui ai 18 ans jusqu'à aujourd'hui 25 et qui me découvre et qui suit à la recherche de mon identité, de nouvelles sensations, et ça passe évidemment par l'amour vécu au lit, quoi, aussi bien sûr, enfin l'amour et puis faire l'amour, et j'en parle avec beaucoup d'impudeur, mais je parle en fait de ma timidité sans timidité
0: et de poésie.
2: Merci
0: Eric. On est très heureux que tu sois là ce soir. J'ai hâte de voir les nouvelles chansons. Pierre Demar est avec nous. L'album Ave de Mar est formidable.
2: Merci.
0: Et on a de la chance que tu viennes le défendre chez nous ce soir. Tu vas être comment juste avant de commencer?
2: Je vais être excité parce que c'est la première fois qu'on joue avec le groupe, le band, des nouveaux morceaux. C'est la première fois. En fait, on sort de résidence, si tu veux. Là, j'ai eu 4 jours de répétition et ce soir, ça sera la première
0: Génial.
2: Fois que je joue avec eux.
0: Et ce sera
2: excité.
0: Sur RTL2. Merci infiniment, Pierre Demar, qu'on retrouve tout à l'heure sur scène ici au Trianon sur RTL2.

0: Pierre Demar sur RTL2 qui sera avec nous tout à l'heure au Trianon. Le concert commence en live à partir de 20h. Il y aura Greg, Juju, il y aura plein d'animateurs d'RTL2. Bref, on est là pour la grande fête en revient.
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C'est RTL 2 que vous écoutez, c'est reparti pour le drive en direct du Trianon. Tout à l'heure à 20h, c'est le début du concert. Entre temps, vous aurez entendu en interview, évidemment, tous ceux qui seront avec nous ce soir. C'est un peu la fête de famille ici à RTL 2.

0: Don't Stop Me Now, c'est Queen sur RTL2 en direct du Trianon. Mais c'est pas parce qu'on est en direct du Trianon qu'on va oublier les copains qui attendent les sorties Margot.
1: Oui.
0: Avec aujourd'hui la sortie du 4e album d'Oshi qui s'appelle Bonjour Docteur.
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1: Et oui, c'est un disque particulièrement personnel et sans filtre. Oshi revient sur la rupture douloureuse qui a suivi sa relation toxique. Elle y parle de consentement, de santé mentale et on ressent vraiment que cet album a été une thérapie pour Oshi. Et côté sonorité, elle nous offre aussi de vrais moments rock.
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1: De retour comme jamais et en tournée partout en France dès février prochain.
0: Et puis aujourd'hui, Margot, c'est la sortie de l'album de Greta Van Fleet.
1: Dont on dit qu'il est le digne héritier de Led Zeppelin. Alors c'est vrai que les ressemblances sont frappantes, mais Greta Van Fleet souhaite qu'on arrête la comparaison. Sur ce nouvel album Palace for the People, on retrouve leurs riffs de guitare puissants et les envolées vocales incroyables du chanteur Josh Kiska. Voilà, Greta Van Fleet investira la scène de l'Adidas Arena à Paris le 27 mai prochain.
0: Plus pop, c'est Troye Sivan qui dévoile She's the Best.
1: Ouais, c'est le 4e album de l'Australien Troye Sivan qui repousse toujours un peu plus les frontières de la pop entre moments très électro, voix pitchée, moments plus sensuels aussi. Et clin d'œil à Madonna, hein, son morceau Music dans l'un des titres. Et une seule collaboration avec Lily Rose Depp,
0: ah ouais,
1: qui est d'ailleurs la fille de Vanessa Paradis qui sera avec nous ce soir, qui pose sa voix en français sur le dernier titre de l'album. Voilà, Troye Sivan signe un album résolument dans l'air du temps sexy et festif.
0: Alors on finit avec le retour d'une icône puisque c'est le retour de Sheryl Crow. C'est marrant, je pensais à ça parce que avec le départ de Dolly Parton, c'est elle maintenant.
1: Hein, oui, c'est un peu la patronne.
0: Ouais, c'est vrai.
1: Carrément, la chanteuse américaine revient avec un projet baptisé Pick You Up. Il contient 7 titres seulement, donc c'est presque plus un EP qu'un album. Mais bon, en tout cas, là, c'est son 12e album. Il est présenté comme ça, court mais efficace, à travers lequel Sheryl Crow navigue entre rock et folk lumineux, en nous rappelant quand même un album engagé. Hein, nous rappelle à quel point nous avons besoin de connexion humaine.
0: Merci Margot. Alors tout à l'heure, tu vas nous amener où ta prochaine visite?
1: Écoute, je me laisse un petit peu guider là, mais je crois que je vais faire un petit tour soit devant la salle, dans la rue directement avec le public qui pour certains sont là depuis 11h, 14h, ouais, j'ai déjà fait un petit tour tout à l'heure, ou bien on ira poser quelques questions aussi aux équipes techniques, voilà, parce que là on vous a peut-être pas dit encore, mais il y a plusieurs régies, hein, c'est tout un truc hein, quand on est en extérieur comme ça.
0: Bon ben voilà, on est au Trianon avec Margot, on vous fait vivre les coulisses de ce concert exceptionnel qui commence en direct sur l'antenne à partir de 20h, avec toute l'équipe d'RTL2 qui sera là. Pour l'instant, voici les bébés brunes dans le drive RTL2.

0: Et les bébés brunets, dis-moi, il y a quoi ce soir? Bah, il y a Trianon ce soir avec le RTL2 Pop Rock Live. Et dans le R2 Pop Rock, le RTL2, le R2D2, non, c'est autre chose, ça, c'est Star Wars. Dans le RTL2 Pop Rock Live, il y aura Vanessa Paradis. R2D2, c'est moi aujourd'hui. Il y aura aussi Zazie. Thibaut, tu te moques pas. Il y aura Marguerite. Un peu, beaucoup, à la folie. Un peu, beaucoup. Et Pierre Demar qui était avec nous tout à l'heure en interview. C'est entre moi et moi. Bon, voilà, tout ça, ce sera à partir de 20h en direct avec Greg et Juju qui présenteront l'émission. Puis on se retrouvera avec quelques-uns des copains sur scène aussi pour présenter les artistes. Bref, c'est la fête de la famille RTL2 aujourd'hui. On est trop contents d'être avec vous.
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0: C'était Feu Chatterton sur RTL2 en direct du Trianon avec tous les animateurs qui sont réunis. Ils ont l'air hyper sages. Et comme je vais passer Blur avec Song 2, je me suis dit, tiens, je vais prendre une rockeuse. Bonjour Marjorie.
1: Hello, ça va?
0: Ouais, super. Alors, cette chanson, évidemment, au début, c'est, je crois, Damon Albarn qui amène un rythme un peu accéléré par Graham Coxon. Et moi, j'avais entendu dire que cette chanson, c'était pour se foutre de la gueule de la musique grunge.
1: Bah, oui et non, et pas vraiment, en fait. Le grunge émergeait forcément depuis 91. C'était à la razzia. Et Graham Coxon, qui était un peu en froid avec l'image et l'étiquette Britpop, il en avait marre et justement il était très influencé par ce qui se passait aux États-Unis. Alors le grunge d'un côté, mais également le son un peu plus pop à la Pavement, et donc ça a infusé la route qu'allait prendre musicalement Blur à partir de ce moment-là. Donc
0: bah voilà, si vous voulez en savoir plus sur le rock, Pop Rock Station tous les soirs 22h sur RTL2. Allez, attention, montez le son, ça commence comme ça, c'est dans le drive.

0: Last Summer sur RTL2. On est toujours en direct du Drive RTL2 depuis le Trianon. Et je suis en face de Marguerite qu'on retrouvera dans une petite dizaine de minutes. Est-ce que tu as déjà annoncé l'heure à la radio?
1: Non, jamais. Tu peux le faire?
0: Ouais, tu peux le faire. Alors, je vais envoyer un jingle. Tu vas voir, attention, départ de jingle. Et quand je te fais signe, tu dis il est 17h. Attention, t'es prête?
1: Il est 17h sur RTL2, c'est Marguerite.
0: Elle sait tout faire, cette jeune femme. Merci d'être là à 17h, c'est l'heure des infos. Et c'est avec Brice Boitel. Bonjour Brice.
2: Bonjour Eric, bonjour tout le monde. La lauréate du prix Nobel de la paix 2026, l'avocate sud-africaine Navi Pillay, dédie sa distinction à tous les survivants de crimes internationaux. La juriste de 85 ans, figure de la lutte contre l'apartheid, est récompensée pour ses efforts pour promouvoir la paix et le droit international. Un choix salué par le secrétaire général de l'ONU, Antonio Guterres, pour qui ce Nobel elle rend hommage à tous ceux qui œuvrent pour faire respecter et défendre le droit international. Navi Pillay a notamment dirigé la commission d'enquête internationale indépendante qui a conclu qu'Israël commettait un génocide dans la bande de Gaza. Le mouvement lycéen connaît une nette décélération selon le gouvernement qui évoque une dynamique désormais très localisée dans certains départements, notamment dans le Nord et le Grand Ouest. Le gouvernement qui évalue par ailleurs les dégâts occasionnés en marge des manifestations et des blocages à 30 millions d'euros au moins. Au lendemain de son annonce sur le déploiement en urgence de 3000 professeurs remplaçant le ministre de l'Éducation nationale Édouard Geffray est entré dans le détail. Aujourd'hui, ces enseignants sont en train d'être contactés en direct par les académies. Des contractuels sont aussi en cours de recrutement, a-t-il précisé. La primaire social-démocrate ralentie par une cyberattaque. La plateforme de vote en ligne fait face à un afflux de connexions qui perturbe le scrutin depuis son ouverture à 6h ce matin, annoncent les organisateurs. Les votes sont malgré tout enregistrés normalement. Les quelques 140 000 électeurs inscrits ont jusqu'à demain soir pour départager les 5 candidats en lice. Raphaël Glucksmann, Olivier Faure, Ségolène Royal, Emmanuel Morel et Jérôme Guedj. Les deux tableaux volés il y a un mois au musée Renoir de Cagnes-sur-Mer ont été retrouvés, annonce le maire de cette commune des Alpes-Maritimes au lendemain d'une série d'interpellations. Le 8 septembre dernier, deux cambrioleurs s'étaient introduits dans le musée, avaient scié les accroches de 4 tableaux, puis réussi à s'enfuir avec 2 des œuvres du peintre impressionniste, abandonnant les 2 autres dans le jardin de l'établissement. Enfin, une nouvelle médaille pour la France aux mondiaux de judo. Médaille d'argent remportée par la judokate Kayla Issoufi en moins de 78 kilos. C'est le troisième podium pour les Bleus depuis le début de la compétition. Et maintenant, direction le Trianon, où on retrouve Eric tout de suite.
0: Oui, et pas tout seul. Je te présente Marguerite, Brice.
2: Enchanté.
1: Bonjour, Brice.
0: Brice, enchanté. Marguerite, enchanté. Brice. Tu viens nous retrouver tout à l'heure, Brice.
2: Mais bien évidemment.
0: Bon, bah alors, on a une nouvelle animatrice sur RTL2. T'es prête?
1: Ouais, je suis prête. Bonsoir, vous êtes toujours sur RTL2. Et tout de suite, on écoute The Weeknd avec Blinding Lights.

0: Blinding Lights de The Weeknd, ici Marguerite. Je suis actuellement en direct du Trianon avec Eric Jean-Jean. Vous écoutez RTL2.
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2: En fait, je te souhaite absolument pas, mais tu peux peut-être attaquer une carrière parallèle d'animatrice. T'as jamais fait ça?
0: Franchement, non, j'ai jamais fait ça, mais c'est mon rêve.
2: C'est vrai?
0: Mais j'adorerais. En fait, j'aimerais beaucoup être présentatrice télé, présentatrice radio. Enfin, j'y ai déjà pensé.
2: C'est vrai?
0: Oui.
2: Très bien. Bah écoute, on va organiser le fait de faire des émissions ensemble. Déjà, je vais te garder un tout petit peu le temps que t'ailles faire. Parce que t'as quand même des trucs importants à faire. Hein.
0: J'ai des petits trucs à faire.
2: T'as deux, trois petits trucs à faire. Alors, il y a un EP qui est sorti, qui s'appelait
0: Grandir.
2: Et maintenant il y a un deuxième titre qui est sorti, qui est un album qui s'appelle Guérir.
0: Ouais.
2: C'était quoi? C'était l'évolution de Marguerite en fait que tu voulais faire partager?
0: Ouais, totalement. C'était explorer un petit peu deux facettes, deux aspects d'une même introspection, je pense. C'est comme un diptyque un peu, je trouve, les deux. Enfin, j'aime bien l'appeler comme ça.
2: Il faut que tu m'expliques comment tu travailles, parce que je trouve que t'es très jeune, t'es une jeune artiste et t'as une maturité absolument incroyable. Comment ça se passe? L'écriture, je sais que t'écris pas toute seule, mais que t'écris quand même.
0: Ouais.
2: La composition, raconte-moi comment ça marche, Marguerite.
0: Bah en fait, j'écris beaucoup, c'est-à-dire que j'essaye toujours de créer vraiment de la matière, une matière qui est vraiment profonde. Et pour ça, j'écris beaucoup et donc je jette beaucoup en fait. Et je crois que c'est vraiment ce découpage et on garde un petit peu le petit lait de l'écriture, quoi.
2: Mais je comprends, mais ça vient d'où la matière artistique? Qu'est-ce que t'as lu? Qu'est-ce que t'as regardé? Qu'est-ce que t'as écouté? Parce que je trouve qu'il y a une grande culture dans ce que tu fais, une grande subtilité.
0: Ouais, bah je pense que j'ai été très privilégiée toute ma vie et que j'ai eu accès à beaucoup de choses sur beaucoup de plans culturels, que ce soit le cinéma, le théâtre, la littérature, de par mon background un peu familial, et puis aussi le fait d'avoir grandi à Paris. Je pense que ça m'a beaucoup apporté.
2: Bien sûr.
0: J'ai eu cette chance inouïe et puis j'ai été élevée dans une espèce de célébration de la curiosité. Vraiment dans ma famille, c'est une des qualités qu'on préfère. Et donc en fait, quand il y a un sujet qui nous interpelle, qui nous parle un petit peu, on va aller creuser toujours ces choses-là. Et je pense que ça pousse forcément plus tard à une forme d'introspection très profonde et un peu continue.
2: Oui, mais ce qui est vachement intéressant, c'est la manière. Parce que quand on fait une chanson, on pose la caméra quelque part et on regarde l'angle que ça donne. Comment tu choisis l'angle de caméra pour parler de quelque chose?
0: J'essaye toujours de trouver un curseur qui fait que je me sens profondément représentée par les mots que j'écris, comme si j'avais besoin que ça soit vraiment ma fréquence à moi. Et tant que j'ai pas trouvé cette justesse-là, pile poil celle-là, j'arrête pas de peaufiner.
2: T'es brillante. Non mais c'est chouette. Et alors, je t'ai vu sur scène sur deux festivals.
0: Ouais.
2: Cette présence scénique, comment tu l'as travaillée? Parce que ça pour le coup, je sais pas si c'est inné ou si c'est acquis.
0: Je pense que ça se travaille. Moi, je pense que tout se travaille. Alors après, il y a des gens, qui ont un peu un talent et tout. Mais moi, je suis pour désacraliser ces trucs-là parce que j'ai envie que tout le monde puisse se dire qu'avec du travail, on peut attendre des choses, etc. Notamment, je trouve, sur le truc de la présence scénique, où c'est presque un peu un mythe. Enfin, non, mais moi, je pense, par exemple, que c'est parce que j'ai fait du théâtre, parce qu'à l'origine, je suis hyper timide. Et puis, en fait, le fait d'avoir commencé le théâtre à 7 ans, pour vaincre cette timidité, j'ai fait du théâtre après toute ma vie. Et forcément, c'est une aisance, du coup, que j'ai eu après pour mon métier de chanteuse, que j'avais déjà, quoi.
2: Alors, la tournée dans toute la France dès novembre 2026, Nantes, Lyon, Strasbourg, Bordeaux, 4 et 5 décembre. Deux Olympiades qui sont déjà complets. C'est cool de voir son nom en lettres rouges, enfin de savoir qu'il va y voir son nom en lettres rouges ou pas?
0: Ouais, c'est trop cool. Franchement, c'est incroyable. Rien que d'y penser, ça m'émeut, quoi.
2: Alors, pour les Parisiens, il y a des places pour le Zénith aussi le 28 mai 2027. Le Zénith, c'est monstrueux, le Zénith.
0: Le Zénith, c'est monstrueux. J'essaie de pas trop y penser.
2: Ce que je te propose, tu restes un peu avec nous parce que c'est toi qui vas faire l'animatrice encore.
0: Yeah.
2: C'est qu'on écoute, on va écouter une chanson à toi. Est-ce que tu ferais l'animatrice sur ta chanson à toi?
0: Non, là, je te laisse ce plaisir.
2: Allez, on écoute, et c'en est un, Marguerite, on va écouter un peu beaucoup sur RTL2.

0: avec Night Shift Superstar. Vous écoutez RTL 2, je suis Marguerite et on est actuellement en direct du Trianon où la soirée se prépare. J'entends même Pierre Demar faire ses balances derrière. C'est un délice, c'est la meilleure journée de ma vie. Vous écoutez RTL 2.
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Merci à tous, vous êtes en direct avec nous sur RTL2, il est précisément 17h27 et Pierre Demar est en train de répéter, on est au Trianon, bref vous l'avez compris, c'est la fête d'RTL2 ce soir au Trianon dans le 18e arrondissement de Paris. Voici Evanescence tout de suite, Who Will You Follow, ensuite il y aura Queen.

0: Ben voilà, c'est l'histoire du gars qui est avec ses copains, les animateurs d'RTL2, et qui regarde pas la bonne feuille. Évidemment, c'était Genesis, Jesus He Knows Me. Je vous propose d'enchaîner d'ailleurs. Juste un petit mot. Est-ce que vous voulez dire bonjour aux copains auditeurs, Wax?
1: Mais bien sûr, je vous fais des gros bisous. Merci d'être passionné par la musique. Merci d'être passionné par le son pop rock. Et j'espère qu'on va se retrouver très vite.
0: Mais évidemment, comment il va, Matt Bastard?
2: Bah, on est super en forme. Comme l'a dit Ben, merci à tous d'être passionnés. Et puis, merci à toi d'être passionné par les gens, parce que nous on est là à faire les, on fait les comptes depuis tout à l'heure, faut le dire, et toi tu bosses et t'es le seul à bosser de la radio, c'est bien, donc bravo, merci.
0: Allez, Maroon 5, vous êtes sur RTL2, on est en direct du Trianon avec la grande famille RTL2, on est trop content d'être là avec tous les animateurs et les animatrices.

0: C'est RTL2 que vous écoutez, on est en direct du Trianon avec tous les animateurs de la station. Ça va Greg?
1: Ça va mon lapin et toi?
0: Ouais ça va, il y a Juju qui est avec nous.
2: Et coucou, en direct de la séance photo.
0: Ouais, on est en train de préparer la séance photo, cette photo que vous verrez tous dans quelques semaines. Et Margot va bientôt nous rejoindre, mais Margot elle est juste devant le Trianon. Margot, qu'est-ce que tu fais? T'es avec qui?
3: Bah écoute, oui je suis devant. On a de la chleu pas, alors on est bien là, je suis avec Alexandra.
4: Bonjour. Alexandra, bonjour.
3: Alors Alexandra, à quelle heure vous êtes arrivée, rappelez-nous?
4: Bah écoutez, on est arrivé depuis 11h, quoique on était arrivé bien avant, mais on s'est dit, bon, à mon avis, il y aura... On s'est dit, il n'y aura peut-être pas besoin de venir avant, mais 11h, on est là, on a été les premiers.
3: Ah parce que oui.
4: Avec ma fille.
3: Je précise qu'Alexandra est quand même... Même devant dans la file d'attente, donc oui, 11h du matin. C'est pour quel artiste que vous êtes là, en principal?
4: Ma petite Vanessa.
0: Ah bah oui, bien sûr. Bon, Margot, excuse-moi de te couper avec les auditeurs. Je propose que tu les revoies tout à l'heure, mais là, on va se faire fâcher. Il faut vraiment que tu viennes nous retrouver pour... Okay. Là, tous les copains animateurs qui sont en train de t'attendre.
3: Okay.
0: Viens bien vite pour la photo. Je m'approche d'Erika. Est-ce que tu veux bien annoncer The Last Dinner Party sur RTL2? Parce qu'il faut qu'on bosse un peu.
5: C'est la première fois que je travaille avec toi, t'es au courant?
0: C'est génial.
5: The Last Dinner Party sur RTL2.

0: C'était au Live Trianon 2025. C'est pas toi, Juju, qui avait présenté les Last Dinner Party d'ailleurs?
1: Tout à fait, oui, c'était l'année dernière.
0: Exactement.
1: C'était complètement dingue sur scène.
0: Bah ouais, c'était dingue. Greg et Juju vous présentaient. D'ailleurs, c'est eux qui présenteront tout à l'heure la soirée en direct à partir de 20h. Pour l'instant, on fait une petite pause et on continue de vous faire vivre, Margot et moi, les coulisses de ce Trianon 2026 sur RTL2.
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Chaka Ponk sur RTL2 en direct du Trianon aujourd'hui, 9 octobre 2026. Il aurait 86 ans s'il n'avait été assassiné par Mark Chapman en 1980. Je parle de John Lennon qui naît en pleine Seconde Guerre mondiale, fils unique d'Alfred Lennon, marin souvent absent, et de Julia Stanley. Ses parents se séparent quand il est petit. Quand il est petit, il a 5 ans. Il est élevé par sa tante maternelle, la fameuse tante Mimi Smith. Et le cadre, c'est elle. En fait, sa maman, c'est plutôt elle qui lui apprend la musique, le banjo, qu'elle lui offre notamment. Alors, il est plutôt rigolo, indiscipliné, turbulent. Il crée même un petit journal satirique plein d'humour noir qui sera plus tard sa marque de fabrique. À 17 ans, c'est le drame de sa vie. Sa maman est renversée par un chauffard ivre qui s'avérera être un policier qui ne sera jamais poursuivi. Ça mettra de la rage dans son cœur. En 56, il crée les Quarrymen, c'est un groupe de skiffle. Et puis, il rencontre Paul McCartney qui lui présente George Harrison. Ensemble avec Stewart Sutcliffe et Pete Best, ils vont créer la première bouture des Beatles. La suite, évidemment, c'est de la légende. Alors, on va écouter une grande chanson qui s'appelle Woman. À un moment dans sa vie, il est avec Yoko Ono et ils vont se séparer pendant à peu près 18 mois. McCartney le retrouvera à ce moment-là et on appellera de John Lennon son Lost Weekend, son week-end perdu, qu'il passera de beuverie en beuverie à quand même faire de la musique. Et lorsque Yoko le rappellera, il reviendra et pendant l'été 1980, il est en train de fabriquer un album qui sera hélas son dernier, qui s'appelle Double Fantasy. Et à l'intérieur, il y a la plus belle déclaration d'amour que John Lennon ait jamais écrite. Elle s'appelle Woman. C'est la chanson qu'on va écouter maintenant sur RTL2. 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

0: John Lennon sur RTL 2 avec ce Woman et sa déclaration d'amour à Yoko Ono qui prendra place donc dans cet album Double Fantasy. Lennon qui aurait aujourd'hui 86 ans. Merci à tous d'écouter le Drive, encore une heure en direct du Trianon. Il est précisément 18h. C'est l'heure de repartir à Paris avec les informations présentées par Brice Boitel. Bonsoir, cher Brice.
1: Bonsoir, Eric. Bonsoir, tout le monde. Le mouvement lycéen est-il sur le déclin? D'après le gouvernement, il connaît une nette décélération aujourd'hui avec une dynamique désormais très localisée dans certains départements. Le gouvernement, qui évalue par ailleurs les dégâts occasionnés en marge des manifestations ou des blocages à 30 millions d'euros minimum. En réponse à la contestation, le ministre de l'Éducation nationale, Édouard Geffray, a annoncé le déploiement de 3000 professeurs remplaçants entre aujourd'hui et mardi prochain, mardi 13 octobre. C'est justement la date programmée pour une nouvelle journée de mobilisation, encore une fois soutenue par les syndicats de l'éducation qui appellent à la grève ce jour-là. De son côté, le ministère de l'Intérieur annonce ce soir que 24 enquêtes ont été ouvertes par la police des polices depuis le début du mouvement, après les blessures parfois graves subies par des manifestants lors d'interventions des forces de l'ordre. La primaire sociale démocrate suit son cours malgré la cyberattaque qui vise la plateforme de vente en ligne depuis son ouverture ce matin. Cyberattaque qui a pour effet de ralentir le processus sans pour autant empêcher les votes d'être enregistrés normalement, assurent les organisateurs. Les quelques 140 000 électeurs inscrits ont jusqu'à demain soir pour choisir le candidat qui représentera leur camp à la présidentielle. Parmi les 5 en lice, Raphaël Glucksmann, Olivier Faure, Ségolène Royal, Emmanuel Morel et Jérôme Guedj. L'Union européenne juge profondément regrettable les sanctions américaines contre la Cour pénale internationale et se dit prête à prendre toutes les mesures nécessaires pour l'aider à poursuivre son travail. Ces sanctions ont été annoncées par Washington après l'attribution du prix Nobel de la paix à l'avocate sud-africaine Navi Pillay, récompensée pour ses efforts pour la paix et le droit international. La juriste de 85 ans, figure de la lutte anti-apartheid, a notamment dirigé la commission d'enquête internationale qui a conclu qu'Israël commettait un génocide dans la bande de Gaza. En football, enfin, début ce soir de la 6e journée de Ligue 1. Lyon, actuel 2e du classement, joue sur la pelouse du RC Lens, 15e. Coup d'envoi 20h45.
0: Merci Monsieur Boitel. Bon, alors c'est simple, ça commence à 20h le Trianon. Donc je vous attends le temps que vous n'arriviez. On est d'accord.
1: Vous entendez les pales de l'hélico là?
0: Voilà. J'arrive. Très bien. On a installé un héliport au-dessus du Trianon, je pense que ça devrait le faire. Et alors, si vous voyez des dames en mini-jupe qui vous font coucou, faites comme si vous ne les voyiez pas. Hein. Tu vois ce que je veux dire. Hein.
1: Allez, on avance.
0: Voilà, on avance. Merci Brice, à tout à l'heure. On est en direct du Trianon, vous entendez les répètes là. Margot vous fera encore vivre en direct tout ce qui est en train de se passer. Là, c'est l'équipe de Vanessa Paradis qui est en train de répéter. Vanessa va pas tarder à arriver. Vanessa Paradis, Zazie, Pierre Demar, Marguerite seront avec nous tout à l'heure à partir de 20h pour ce RTL2 Pop Rock Live annuel au Trianon.

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1: Benson Boone sur RTL 2. Le Trianon, Zazie, t'as souvent joué à cette salle. Bonjour ma Zazie.
2: Bonjour.
1: Merci d'être là.
2: Tu sais quoi, ouais. Je crois que je suis allée à des concerts. Je me souviens avoir vu Mitski, ouais. Cette chanteuse américaine, ouais. Il n'y a pas très longtemps. Je ne crois pas que j'ai joué dans cette salle.
1: Elle est incroyable parce que il y a ce côté là, on est en train de vous parler. Alors Zazie, évidemment, vous l'entendrez tout à l'heure, elle sera sur la scène du Trianon dans ce RTL de Pop Rock Live. On va parler de l'album Volatile, ce nouvel album, mais là on est sur le côté dans le bar et c'est assez sympa, c'est très Eiffel.
2: Oui, il y a un côté Eiffel, art déco, enfin c'est un drôle, mais les loges sont géniales. Faut que tu viennes dans ma loge en tout bien tout honneur. Il y a des fleurs partout, il y a une moquette à fleurs, enfin il y a beaucoup de fleurs, mais c'est chouette, c'est super.
1: Bon, alors là on est dans un marathon, parce que t'es en promo en ce moment. Comment ça se passe? Comment tu te sens? Parce qu'en fait, l'album, il est tellement bien que tout le monde a envie de t'en parler.
2: Mais alors, on va pas se plaindre, j'ai envie de te dire. Tu vois, il y a des artistes qui rêveraient d'avoir une promo intensive. Après, il faut tenir un peu la longueur.
1: Ouais.
2: Moi, j'essaie à chaque fois de me resetter en disant cette personne est différente. Donc, si elle me pose la même question, ça n'est pas la même personne. Donc...
1: Quelles sont les chansons dont on parle le plus, Zazie?
2: Globalement, la nostalgie.
1: Ah ouais, sur ta maman, mais elle est tellement belle.
2: Zazie, ah, parce que ça leur permet de parler de l'IA, des réseaux sociaux, ouais. Et tout ça. Ils aiment bien Naïve aussi. En fait, ils ont des cœurs d'artichaut, les gens, j'adore. Où il n'y a plus de saison, qui est sur, ouais, le féminicide.
1: Il n'y a plus de saison. Oui, mais attention, oui, cette chanson, elle est bouleversante. C'est-à-dire qu'on, oui, a l'impression que ça commence par l'écologie, ça finit par le féminicide. Elle est incroyable, cette,
2: oui,
1: chanson.
2: Oui, mais tu vois, j'ai l'impression, en dehors de certains up-tempo, j'ai l'impression que les gens, ils ont besoin aussi d'émotions, tu vois, de tendresse, quoi.
1: Ouais.
2: Donc, ils me parlent beaucoup de celle-là.
1: C'est combien de temps pour préparer un album, Zazie?
2: Ça dépend. Il n'y a pas de loi. Moi, j'ai pris mon temps, là. Donc, j'ai fait mes petites pattes de mouche sur le piano au dictaphone pour rayer le son. Juste la structure, la chanson, les accords, une voix. Et quand je voulais faire un pied de batterie, je le faisais sur le canapé, comme ça. Donc, je l'ai fait seul.
1: Et t'arrives et tu donnes ça.
2: Et après, j'ai envoyé ça à mes petits camarades en disant, ouais, alors, à Jean-Pierre Pilot, je lui dis, on va faire ça comme ça. Mais par contre, le piano, évidemment, il y avait des 50 000 pages de notes d'intention.
1: Ouais.
2: Et puis, évidemment, une fois qu'ils avaient un petit peu défriché la chose, je venais chez eux pour qu'on travaille ensemble pour les maquettes.
1: La note d'intention pour la musique, les paroles, évidemment, c'est toi, c'est tout à fait toi. C'est un album très engagé, c'est un album très concerné, j'ai envie de dire. Mais les notes d'intention pour la musique, c'était quoi?
2: Ça peut, par exemple, tu vois, quand j'ai fait Il y a plus de saison, j'avais demandé à Jean-Pierre Pilot de me faire un piano triste et bleu. Alors il est doué, hein, il peut traduire, mais il m'a dit, c'est-à-dire, je dis, c'est-à-dire comme s'il y avait un grain de sable dans l'engrenage. Et donc en fait, il a trouvé une espèce de réverbe, tu vois, de résonance qui plonge un peu du nez. Tu vois, ça fait cling cling. Donc on l'entend, là je le fais très fort, mais ça donne déjà un espèce d'état un peu bizarre, comme s'il y avait un truc qui allait pas bien. Donc c'est des choses très sensibles.
1: Tu sais à quoi tu me fais penser? Non. Du sketch Stromae et Jamel Debbouze.
2: Ah oui,
1: est-ce que
2: ça.
1: Tu peux me faire un,
2: oui,
1: chien,
2: un truc. Mais tu sais, on est un peu comme ça en fait. Il faut savoir, alors moi là j'ai réalisé cet album, mais que les musiciens, c'est pour ça que moi j'aime bien travailler aussi avec des gens qui me connaissent bien, et que je connais bien, parce que je peux leur dire, fais-moi un truc qui soit rouge en même temps bleu et avec un petit peu de truc, mais tu vois, enfin ce serait comme s'il y avait de la pluie qui tombait sur une feuille, mais pas n'importe quelle feuille, et le gars te fait d'accord.
1: Mais le moment où ça devient concret, c'est précisément le moment où tu montes sur scène.
2: Oui.
1: Et est-ce que quand tu fabriques tes chansons, quand tu fabriques le son, tu penses déjà à la manière dont ça va être sur scène?
2: Oui.
1: Raconte.
2: De plus en plus.
1: C'est vrai.
2: Pas forcément sur tous les titres. Il y a des titres que soit je sais, je vais pas emmener sur scène.
1: Ah ouais?
2: Ouais. Parce que j'ai pas envie. Soit, il y a aussi des titres où je me dis, je vais faire un petit peu de rétention sur l'album. Parce que je veux pas que ça fasse, voilà, un épanchement de Sinovie. Et je sais qu'on va tripler l'adlib, okay, tu vois, ou la fin sur la scène et se lâcher vraiment, quoi.
1: Là, tu vas en tester quelques-unes ce soir?
2: Ouais, je vais tester la même histoire en full band, donc c'est ça qui est chouette. Parce que, on peut faire de la promo, mais on est en playback, quoi. Moi, je chante vraiment, mais je chante sur un peu la matière du disque. Alors que là, c'est les musiciens qui ont joué sur le disque. Donc, on est proche quand même du disque, mais c'est un bonheur. David et Nicolas Nicolas Fiesman, qui sont respectivement batteur et bassiste. C'est la première scène que j'ai fait. Je l'ai fait avec eux en première partie de Louis Chédid en 1920. Donc c'est super de pouvoir, tu vois, 62 ans, 35 ans après, retrouver les mêmes et qu'ils soient toujours en pleine forme et qu'on puisse encore faire de les enfants sur scène.
1: Et
2: quoi.
1: Tu les amènes en tournée avec toi ?
2: Je les amène en tournée avec moi.
1: À quoi elle va ressembler la tournée ?
2: Je te dis pas. T'as qu'à viendre.
1: Bah je vais viendre. Merci d'être là ce soir. C'était Zazie avec nous. Vous allez la retrouver dans quelques minutes maintenant sur la scène du RTL de Pop Rock Live.

0: zen, soyons zen, c'est Zazie et dans quelques petites minutes sur RTL2 avec Margot, il y aura le journal de la musique.
1: Et oui, ça va faire plaisir à Mathias parce qu'on va parler du jeu vidéo GTA 6, mais plus particulièrement des radios de GTA 6 qui sont mythiques et qui là vont être animées par de véritables stars.

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0: C'est nouveau, Florence Road, Hanging Out to Dry sur RTL2.

Merci d'écouter le Drive RTL2, on est en direct du Trianon. Ah, ça y est, là, ça commence dans une heure et demie avec Vanessa Paradis, Zazie, Pierre Demar et Marguerite. Et puis, dans quelques minutes, Margot, ce sera le journal de la musique et Margot nous dira des nouvelles de Radiohead via Thom Yorke. C'est sérieux.

0: Les yeux d'Emerald sur RTL2, Alex Warren. Alors, il est 18h34, on est en direct du Trianon. Tout à l'heure à 20h, c'est le début de ce concert RTL2 Pop Rock Live. Mais pour l'instant, Margot, c'est le journal de la musique. Alors, c'est vrai que c'est une nouvelle qui va faire plaisir à Mathias, puisque les radios du jeu vidéo GTA 6 viennent d'être dévoilées.
1: Et oui, les 6 premières radios GTA 6 qui seront d'ailleurs animées par des stars. Et alors là, je pèse mes mots. Bad Bunny, par exemple, wow, sur la radio Cocotea, wow, qui est la radio donc latino. La chanteuse Robin sur Flash FM. La radio pop, bien sûr. On entendra aussi Kerry King et Tom Araya du groupe Slayer animer la radio Metal.
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0: Ouais, c'est vrai.
1: Voilà, GTA 6 aura donc la sélection de radio la plus diversifiée de toute la saga et sortira le 19 novembre sur PlayStation 5.
0: Et puis on peut vous le dire, c'est un scoop, hein. Il y aura le Drive avec Marco and Harry Jim John qui sera sur une version très spéciale de GTA. On appellera GTA, c'est pas vrai. Tom York se confie sur le retour de Radiohead. Ça, c'est la grosse nouvelle.
1: Et dans un entretien d'une heure avec Harry Styles pour le magazine Rolling Stone, le chanteur de Radiohead, Tom York, a expliqué que la tournée retrouvaille du groupe l'année dernière, malgré des concerts très forts, lui avait causé quand même une grosse chute de confiance en lui. Il lui a fallu apparemment plusieurs mois pour se relever. En fait, il explique qu'il a un rapport quand même assez compliqué avec son héritage musical, les récompenses, tout ça. Et donc, il préfère toujours se tourner vers de nouveaux projets. Malgré tout, Radiohead devrait remonter sur scène l'année prochaine avec 20 concerts par an sur un continent différent. C'est ce qu'ils avaient annoncé.
0: Bon, il est très particulier quand même, Tom York. Il a fêté son anniversaire il n'y a pas très longtemps. Royal Blood annonce 2 concerts en France, Margot.
1: Le rock explosif britannique revient le 6 novembre avec son nouvel album Dead Company et annonce donc des dates en France pour le défendre. Le duo Royal Blood jouera au Zénith de Paris le 27 février et au Bikini de Toulouse le 7 mars. Mise en vente des places, ce sera jeudi prochain à 10h.
0: Merci Margot, à tout à l'heure. On est toujours en direct évidemment du Trianon. Je vous propose maintenant alors de baisser un peu le tempo avec ce qui est le premier contact avec le public français pour cette jeune femme-là, Tracy Chapman et Talking About Revolution sur RTL2.

0: Talking About Revolution, c'est Tracy Chapman sur RTL2 et vous entendez actuellement l'équipe de Vanessa Paradis en train de répéter avec une surprise dont j'ai pas le droit de parler. On revient tout à l'heure, vous êtes sur la radio Pop Rock en direct du Trianon.
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0: Just Know It All avec Teddy Swim. Ça va, Juju, tu te prépares?
1: Je me prépare avec toi. Écoute, hein, on se prépare bien là au bar.
0: Bon, ben voilà, et nous, on est toujours avec les filles.
1: Hein. Hi!
0: Ah, et Margot, je crois, elle est avec une autre équipe de copains.
2: Oui, moi aussi, on est à l'autre bar de la salle du
0: Trianon.
2: Genre,
0: on va croire qu'on est tous au bar. Hein.
2: Mais on consomme rien, mais ça va pas tarder.
0: Ça dépend.
2: Je suis avec l'équipe de Tandem, Erika.
0: Salut
2: et
0: les amours.
3: Le duo Tandem, on est arrivé en vélo jusqu'au drive. C'est magnifique, ça!
4: Bonsoir tout le monde, bonsoir, bonsoir.
2: Bon alors Tandem, déjà moi j'avais une petite question. Est-ce que ce nom d'émission qui est quand même pas banal vous est venu de la chanson de Vanessa Paradis qui est ce soir sur scène?
3: Alors franchement, on a brainstormé comme des malades, hein.
4: Hasard de dingue, mais oui, ça vient de là. Ça vient vraiment de là.
3: Elle a écrit tout ça pour nous, ouais. Pour que 20 ans après on puisse enfin faire cette émission de 9h à midi.
2: C'est vrai que t'as un joli tandem toi en plus, Erika. Ça aurait été drôle que tu viennes sur scène sur le tandem. C'est... Mais oui, donc c'est non.
3: Ils ont pas voulu, ils ont dit oh, vous êtes pas obligés. On s'est dit bon.
4: Mais on mime super bien le tandem. Regarde bien, tu vas décrire Margot, mais regarde, regardez, attention.
2: Ouais, non mais franchement, on y voit que du feu, magnifique. Ouais, arriver comme ça sur scène, ce serait magnifique. Donc Tandem, c'est le nouveau rendez-vous entre 9h et midi depuis cette année, ça fait que quelques semaines. Alors c'est quoi les principaux rendez-vous dans Tandem?
3: Alors nous, on raconte des histoires. On adore voir la petite histoire cachée dans la grande cachée dans la petite. Et puis on a aussi les bruits qui courent. Alors là, dans les rumeurs, on adore ça.
4: Elle colle son oreille aux portes, elle a les bruits qui courent, elle a les dernières news. Franchement, c'est fort. On a aussi la pause café pop-rock où les gens peuvent choisir leur musique. Et puis moi, j'aime bien, j'ai le vu et entendu, je reviens sur des titres, tu sais, qu'on a entendu dans des films, des séries ou des pubs, genre Kate Bush avec Stranger Things, et on explique un peu, sous un autre prisme, comment cette musique est arrivée... Pardon, je parle trop.
3: Oui, non, c'est très
4: super.
3: Bien. Mais c'est... Et après, il y a le collecteur RTL2
4: oui, aussi.
3: Une musique que vous n'entendrez jamais ailleurs que sur RTL2. On le ressort de notre bibliothèque à chaque fois, on n'est pas peu fiers.
4: Tu sais qu'en expliquant l'émission, j'ai envie d'écouter. Mais je me suis auto-donné envie.
2: Oui, vous vendez super bien l'émission. C'est quoi la dernière rumeur, là, par exemple? Moi, j'aime bien. Il y a des rumeurs chez les artistes pop-rock.
3: Bien sûr, ils ne me croient pas. Le Super Bowl, on dit que c'est Miley Cyrus.
4: Ouais.
3: Moi, je mets une petite pièce sur Britney Spears. Laisse-moi
4: moi,
3: rêver.
4: Je ne te crois pas du tout.
2: Non, Britney Spears, alors pour la suivre sur Instagram, c'est mal barré. Mais j'adorerais, hein, mais. Je sais pas, mais j'adorerais aussi. Bon, voilà, Tandem, vous les retrouvez de 9h à midi sur RTL2. Il y a une belle cohésion déjà entre vous deux, hein. Une belle complicité. Oh, merci. Et puis, on vous retrouve sur scène tout à l'heure.
3: Oui, pour annoncer voilà. Zazie.
4: Là, on fera pas les malins, hein. Attention. Hein.
2: Oui, d'ailleurs, il y aura Vanessa Paradis, il y aura Zazie, Pierre Demar et Marguerite. Mais il y a des belles surprises aussi qui se préparent tout à l'heure sur scène. Hein. Je peux pas trop en dire. Je me l'ai un peu confié tout à l'heure aux gens qui étaient là depuis 14h devant la salle, mais ça va être exceptionnel. Hein. Je vous confirme.
4: Ouais. Oui, vous êtes pas prêts.
0: Personne n'est prêt. Tu les embrasses pour moi, Margoulette. Tu leur dis qu'on les attend avec Marjorie et Juju. On est à l'autre bar du coup.
2: D'accord.
0: Allez, je propose qu'on reparte en musique. Le spectacle commence tout à l'heure en direct sur RTL2 à partir de 20h avec Juju qui se prépare donc, qui se concentre pour monter sur scène avec Greg tout à l'heure. Pour l'instant, écoutez un titre live enregistré au Trianon. C'était en 2022. Maneskin, Ziti et Buoni.

C'était le Trianon 2022 et c'était l'événement parce que c'était un carton que d'avoir Maneskin avec nous ce soir. Le Trianon, ça commence à partir de 20h en direct sur RTL de la radio pop rock, le RTL de pop rock live annuel au Trianon à Paris. Vanessa Paradis, Pierre Demar, Marguerite et Zazie. Ainsi s'achève cette première partie de soirée. Je reste un petit peu avec vous jusqu'à écart. Mike est dans les parages, c'est lui qui va tenir la boutique jusqu'à 20h. Et Margoulette, t'es où Margoulette chérie? On a perdu Margoulette chérie. Elle est dans les parages avec un micro. Peut-être qu'elle est dans un endroit qui ne capte pas. Je vous embrasse très très fort. Ça va évidemment se poursuivre sur RTL2 avec tout à l'heure Greg et Juju qui vont prendre le relais pour présenter le grand spectacle du Trianon en direct sur RTL2. Et puis il y aura tous les animateurs que vous aimez. On est là pour la grande famille du Drive RTL2. Les portes sont en train de s'ouvrir. Les gens vont rentrer. La scène est prête. Bref, ça commence à sentir bon cette histoire. Allez, à tout à l'heure. Merci d'écouter RTL2 depuis le Trianon, il est 19h.

évidemment fort connu de Rolling in the Deep. Bienvenue, bonsoir, c'est Mike. On approche doucement de l'événement de la soirée, le RTL de Pop Rock Live depuis le Trianon de Paris. On va rejoindre d'ailleurs d'ici quelques petites minutes Eric, mais avant cela, on va s'écouter Gina Yash, encore le tout nouveau titre de Muse. Et pas seul, hein, Muse avec Ellie Goulding. C'est le 6e single de leur 10e album. C'est à découvrir maintenant, forcément, sur RTL2, votre radio pop rock.

0: RTL de la cuisine, Aya Shebardes, la chanteuse du groupe Super Plus, le groupe d'ailleurs qui sera bientôt en concert pour la toute dernière partie de leur tournée. Sans plus tarder, on va rejoindre le Trianon. Salut Eric.
1: Salut Mike, comment ça va?
0: Eh ben écoute, très très bien, nous on est prêts ici de ce côté.
1: J'ai l'impression d'être avec James Bond. J'ai déjà vu Greg Asher en smoking.
0: C'est un bon, à ce point-là.
1: Sans déconner, mais il est tellement beau, c'est super agaçant. Mais genre tu vois, mais c'est Juju, il est...
2: Alors vraiment là, tu veux qu'on y aille là-dessus?
3: C'est un monstre cette femme. 11 ans de vie commune, elle me regarde
2: mais
3: plus comme
2: oui.
3: un beau. Toi au moins tu m'aimes.
1: Mais oui, mais le non mais sans déconner, il est hyper beau.
3: Elle est... Merci Eric, finalement j'aurais dû me mettre en couple avec toi.
2: Il y a tellement de femmes qui sont oh Greg, mais j'ai envie de me marier avec
3: mais
2: Greg.
3: Pourquoi vous sautez dessus? Mike, viens m'aider, bonsoir à tous, bienvenue.
2: Oh Greg, tu es
3: dans ce qui ressemble un peu au drive encore.
2: Oh Greg.
1: Non mais vraiment, ils sont beaux comme des dieux. Non mais vraiment, et la tenue de James Bond Girl te va très très bien, Juju.
2: Ah merci
1: aussi.
2: Moi
3: je... Alors, vous l'inversez au départ, mais je rentrais pas moi dehors dans ce jeu.
1: Et moi donc, on va se quitter là-dessus, c'était la fin de ce warm-up.
2: Et quelle belle foule.
3: Là je vais te dire, on a fait notre meilleur speak radio là. Entendre à nous pour finir comme ça, je peux te dire que là vraiment je suis fier. Merci.
1: On va se quitter. Merci. Je voulais juste dire merci à Thibaut qui a assuré pendant l'émission. Merci Thibaut. À Bruno Loriot qui prend le relais maintenant avec toute l'équipe justement du Double Expresso. On se retrouve un petit peu plus tard sur scène. Je vous laisse entre les mains expertes de Greg et Juju.
3: Oui, très expert. Et puis on va passer une très belle soirée parce que c'est vraiment jour de fête pour RTL. C'est notre fête nationale ce soir.
2: Bon, on est très excités.
0: Tu as la suite, Greg? Pas, non, tu sais pas ce qu'on passe derrière.
2: Ah, c'est, oui, bah, non, non, plus,
1: je sais pas. Attends, voilà.
3: Mon Mike, il répète.
0: Je dis, est-ce que tu as la suite? Est-ce que tu as le titre qui arrive, là?
3: Le titre qui arrive? Alors, je ne sais pas du tout ce qui arrive. Ah, mon Mike.
0: Bon, bah, c'est du Ed Sheeran qui arrive.
3: Ah, j'adore Ed Sheeran.
0: Voilà, bougez pas, on revient. À tout à l'heure, les garçons.
3: À tout à l'heure.

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RTL 2 avec Michael Jackson et son Smooth Criminal. 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On va faire un petit arrêt, tiens, sur une nouveauté. C'est le nouveau single de Rosé. Alors, un titre qui figure sur aucun album. C'est une collaboration avec la célèbre marque à la pomme dont le clip a été entièrement filmé avec leur dernier smartphone. Voici Rosé New Trick sur RTL 2.

0: RTL 2 avec le son To Say Goodbye de Placebo qui était cette semaine à Toulouse avec RTL 2 et puis aussi à Nantes. Et il y a deux autres dates à venir, sur le 23 novembre à Lyon et le 25 novembre à Paris. On repart sans plus tarder. Oui, on va repartir au Trianon. On rejoint Greg et Justine. Vous êtes là?
1: On est là,
0: Marie. Oh, bah super, coucou.
1: Oh là là, j'écoutais ce placebo à fond, j'étais bien content.
0: Ouais, il est beau.
2: Il dansait là, tout seul, là, tu l'aurais vu.
1: C'est un méga groupe, c'est méga sûr, hein, j'adore.
0: Bon, alors, on en est où?
1: Écoute, ça se prépare. Nous, on vient de nous équiper, pour tout te dire. On nous a équipé deux micros, nos oreillettes, écouteurs, et la salle a été ouverte au public.
2: Oui, ça se remplit.
1: Donc,
2: surtout,
1: là,
2: ça se remplit très vite.
1: C'est en train d'être vraiment pris d'assaut le premier rang. Bah, c'est classique hein, pour un concert. Et on a toutes les installations techniques qui sont prêtes également. On est vraiment tout prêt. On est à 25 minutes du coup d'envoi.
2: On a eu de la chance d'assister aux balances, comme on dit. On peut vous dire que ça va être une très très très belle soirée, grosse soirée avec beaucoup beaucoup de musiciens.
1: Les balances, comme on dit. Hein. Attention, c'est un terme technique. Hein. Ça c'est ma juju. Hein. Comme on dit. Hein. Attention.
0: Comme on dit. Ouais.
1: Soundcheck 1-2-1-2. Hein. Donc non, mais en vrai, la raison, ça va être une très belle soirée. Et tu vois, année après année, on s'en lasse pas. Et je pense que vous allez vivre un moment un peu épique et assez rare.
0: Parfait. Ben, on se donne rendez-vous dans 20 minutes, alors.
1: Oui, c'est ça.
2: Oui,
1: une vingtaine de minutes. Mike.
0: À tout à l'heure. Et bon concert.
1: Merci, Poulet.
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38: C'est nouveau. Jeanne, bonjour.

0: Marine sur RTL 2 avec Escro. Tenez-vous prêts parce que le RTL 2 Pop Rock Live, ça démarre dans quelques instants. Bonne soirée, bon concert, il est 20h.
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25: Bonsoir le Trianon !
26: Bonsoir !
25: Ça va bien ?
26: Qu'est-ce qu'on est content de vous retrouver !
25: Tout le monde est en forme, on est très heureux d'être en direct sur RTL2, RTL2.fr, sur l'application évidemment. Et vous pouvez faire plus de bruit pour toutes les équipes d'RTL2 représentées par quelques animatrices et animateurs. Marjo, Eric, évidemment, Margot, vous avez oh, les petits nouveaux de Tandem, Erika et Victor, Matt Bastard, qui normalement est derrière, qui nous fait l'amitié d'être là, évidemment, et Wax, en plus de ma Juju. Ça va, Juju ?
26: Pleine forme, ce soir, on va avoir un plateau exceptionnel. Je crois que vous le connaissez un petit peu. On va avoir Pierre Demar.
25: Il y aura également Zazie.
26: Il y aura également Marguerite.
25: Et puis on essaiera que Justine ne tombe pas dans les pommes, déjà juste à l'évocation de son nom, Vanessa Paradis.
26: Je suis pas la seule.
25: Bah bien sûr non. Que non. On va passer une soirée de folie, vous le savez, tout ça ce sont des places entre vous et eux, entre vous et nous, une histoire d'amour, une histoire pop-rock, tout est gratuit, tout n'est que son, pop-rock, amour et volupture, on est d'accord ? Ok, je vous demande d'applaudir très fort toutes les équipes qui sont venues derrière, devant, au milieu et sur scène. Vous allez tous les retrouver, ils vont papoter au fur et à mesure de la soirée. Merci beaucoup Marjo, merci Erika tout à l'heure, merci Margot, merci Victor, merci Erika. Bon les gars.
26: Et on garde ces deux gaillards.
25: On va garder Matt Bastard, chanteur de Skip the Use, légende vivante du punk pop rock. Ça va mon Matt ?
27: Ça va, je suis en pleine forme, c'est très très cool d'être ici ce soir.
25: Et avec Wax évidemment, vous pouvez les applaudir tous les deux. Wax qui vous propose Foudre. Tous les derniers dimanches du mois à 19h, je vais pas dire les premiers, les derniers dimanches. Et Matt qui vous propose
26: Bastard Song, c'est tous les dimanches aussi à 21h et tu nous fais découvrir de nouveaux artistes, Matt.
27: Exactement, on fait plein de bruit.
25: Alors maintenant, on va se décaler et on va vous laisser la parole avec grand plaisir pour que vous annonciez l'artiste qui arrive. On se retrouve tout à l'heure.
28: Ce qui est sûr, c'est que l'artiste qui va arriver, elle est très spéciale. Moi, c'est un de mes plus gros coups de cœur de ces dernières années. Et ça a été la marraine de la première émission Foudre de l'année que j'ai fait cette année. Pour ceux qui ont suivi, peut-être que vous savez qui c'est. Est-ce que t'as un indice ?
27: Putain, bah du coup, tu dis des trucs de fou. Elle a gagné un concours de... C'est celle qui a mangé le plus de cheeseburgers au concours de Tennessee en 2022 avec le chiffre de 347.
28: Tu me la prends complètement. Ouais. En tout cas, ce qui est sûr, c'est qu'elle préfère les femmes...
27: Ah !
28: Répétez-le encore ! Elle préfère... Les filles, les femmes, les meufs, faites du bruit pour Marguerite, s'il vous plaît. Et ses musiciennes et musiciens incroyables.

Ok, le Trianon. Est-ce que ça vous dit de réveiller un petit peu tout ça? Le Trianon, j'ai pas entendu. On va passer à un moment du morceau que j'adore. Je l'ai appelé le moment fais ce que tu veux. Donc le Trianon, ce soir, tu vas faire ce que tu veux. Je vais te laisser trois options quand même.

en sautant. J'aimerais que toutes celles et ceux qui le peuvent se lèvent, se lèvent, se lèvent, si vous le pouvez. Et vous vous préparez à faire ce que vous voulez parmi ces trois options. Très

0: du bruit s'il vous plaît pour Eddie de Pretto. Du bruit, le piano.
1: Merci beaucoup. Un maximum de bruit pour Marguerite s'il vous plaît.
0: N'est-ce pas ça la belle vie finalement? Avec Eddie de Pretto, quelle joie, quel bonheur. Je l'adore, et vous? On l'adore. Je vais m'hydrater encore, mais pendant ce temps, je vais vous raconter une petite histoire. Vous savez, moi je m'appelle Marguerite. Et quand on s'appelle Marguerite, on est un peu obligé d'écrire une chanson thématique fleurs, tout ça. J'ai voulu le faire, mais en prenant un petit peu le contre-pied. Et c'est ainsi que j'ai la joie de vous chanter pour la première fois de ma vie en live. Avec vous, le Trianon, mon titre, un peu beaucoup, qui fait partie de mon album Guérir. J'espère que ça vous plaira.

On chante une dernière fois ensemble, le Trianon. Oh, qui m'appelle? Allô? En fait, c'était personne qui m'appelait, mais par contre, la prochaine chanson, on va la chanter ensemble, n'est-ce pas? Vous la connaissez, non?

0: Faites du bruit pour Marguerite! Encore,
1: Quatrième rang! Marguerite!
0: Allez-y encore, ne soyez pas avare d'applaudissements pour elle et ses musiciens.
1: Et c'est son premier Trianon!
0: Bravo à tous les quatre. Plus fort encore, s'il vous plaît, accompagnez-les sur scène. Merci, bravo. Non, regarde.
1: Tu pars.
0: Au revoir. Elle était avec nous ce matin, bravo. Très tôt dans le Double Expresso, et elle a enchaîné
1: elle
0: ce
1: soir. Elle est
0: super. Bravo, c'était super. Ça vous a plu?
1: Vous en voulez encore?
0: Je vous cache pas que vos réponses nous arrangent un chouillard. L'inverse nous aura embêté parce que la soirée ne fait que commencer. Alors Marguerite a fait notre boulot, on la remercie, elle a fait encore plus de talent que nous. Vous allez pouvoir applaudir les artistes qui arriveront. Il y aura Zazie tout à l'heure. Non, pardon.
1: Que ça? Il y aura Zazie tout à l'heure.
0: Vous n'allez pas me forcer à faire l'animateur des années 80 à dire plus fort quand même. Donc il y aura Zazie tout à l'heure. Voilà.
1: Il y aura Pierre Demar tout à l'heure.
0: Et puis dans un instant, il y aura également, je vais te laisser le faire.
1: Alors, c'est la reine de Marguerite, c'est ma reine, à moi également. Et il y aura Vanessa Paradis.
0: Et le temps qu'on prépare tout ça derrière, on va vous laisser avec l'un de nos copains du matin, Max, qui est là-haut.
1: Il est où, Maxou?
0: Troisième étage, t'es là, Maxou? Il est là-haut. Je pense... Salut, Maxou.
1: On te voit pas, mais...
0: On t'entend. Tu vas pouvoir mixer pour le Trianon?
2: Ça va, le Trianon?
0: Allez, on vous laisse avec Max.
1: Profitez.
2: Bon, c'est Vanessa Paradis qui va expliquer aux auditeurs qui nous écoutent depuis la maison ce qui se passe actuellement sur la scène.
3: Il y a un changement de plateau, on voit les techniciens en train d'installer les micros, effectuer les changements d'instruments. Et cette année, sur RTL2, on a décidé de laisser parler le son pop rock entre chaque changement de plateau, entre chaque changement d'artiste. Avec moi au platine, DJ Max. Alors auditeurs qui êtes chez vous, auditeurs qui êtes dans la salle, est-ce que ça vous dit de continuer de danser? Est-ce que ça vous dit de continuer de chanter? Alors c'est parti avec le son pop rock RTL2.
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0: Vous pouvez l'applaudir plus fort encore, Max, qui va mixer pour vous toute la soirée. Max, Max Radio, merci mon poulet. Bon, on est toujours en direct sur RTL2, RTL2.fr, sur l'appli avec vous. En direct depuis le Trianon, cette salle absolument magnifique. La soirée ne fait que commencer, Justine.
1: Oui, tout à fait, Greg. Je vous rappelle que ce soir, nous allons nous régaler avec Zazie, Pierre Demar et Vanessa Paradis.
0: Et pour vous présenter la prochaine artiste, je vous demande d'applaudir très fort d'autres copains de l'antenne. C'est eux qui vont présenter celle qui va arriver. Applaudissez très fort l'équipe du Drive, Eric Jean-Jean et Margot. Allez, à vous de jouer. Hein.
2: Merci.
1: Waouh.
0: Vous allez bien?
1: Waouh.
3: On est très heureux d'être là. Et ce soir, c'est une soirée un peu particulière. Parce que c'est la première fois que Margot monte sur une scène pour présenter les artistes. Et moi, je suis particulièrement heureux d'être à ses côtés parce que c'est la plus jeune animatrice d'RTL2. C'est une des plus talentueuses artistes que j'ai jamais croisées de toute ma carrière. Faites une ovation, s'il vous plaît, pour Margot. Margot, elle anime, elle travaille, elle prépare. C'est la rédactrice en chef de l'émission.
2: Oui, en fait, je bosse et il parle.
3: C'est vrai.
2: C'est à peu près ça.
3: On va pas parler de nous pendant toute cette soirée parce que on est là pour vous présenter l'une des icônes françaises, la patronne.
2: L'une des plus grandes artistes françaises, notre divine idole. Elle a sorti son dernier album il y a un an quasiment jour pour jour. Elle sera bientôt à l'Accor Arena dans quelques semaines. Alors on imagine la chance qu'on a ce soir de la voir dans une salle aussi intimiste. Mesdames, messieurs, du bruit pour Vanessa Paradis.
0: Paradis, Vanessa Paradis.

0: bonsoir à vous qui êtes là, à ceux qui sont ailleurs, pas ici, mais qui écoutent la radio. On pense à vous très très fort. C'est trop chouette d'être ici avec vous. Merci pour cet accueil. Merci.
1: Vanessa Paradis en direct du RTL 2 Pop Rock Live.

jamais vous avez envie de chanter, que vous connaissiez ou pas les paroles, c'est pas grave, vous faites des O, des A, faites quelque chose parce que ça va vous faire du bien. Et nous aussi. Si vous voulez chanter, chantez.

0: allez pouvoir faire beaucoup de bruit parce que je voulais vous dire la chance que j'ai de faire la route depuis plus de 6 mois avec des musiciennes et des musiciens hors pair, mais vraiment hors pair, ils sont tellement merveilleux. Je voudrais que vous fassiez un maximum de bruit. Au trombone, Adélaïde Songeon. Au saxophone et à la flûte, Olena Powiroski. Au clavier et à la guitare, Jean-Luc Pierrot. À la guitare, François Podio. À la basse, Marcello Giuliani. À la batterie, Colin Say. Et aux percussions et au clavier, Natasha Rogers.
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0: beaucoup. Ça va bien? Aussi ça va bien, grâce à vous. Merci beaucoup. Merci. C'est trop bon ça, c'est trop bon. Le spectacle vivant, faut toujours le laisser vivant. Le spectacle vivant. C'est grâce à vous, parce que vous êtes là.
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Faites du bruit pour...

0: Faites du bruit pour Vanessa Paradis et ses musiciens. Plus fort, plus fort, plus fort. On va vous laisser sortir de scène. Allez, accompagnez-les jusqu'à l'horloge, plus fort. Merci et bravo Vanessa, bravo à tous.
1: Waouh, waouh.
0: Ah bah là, évidemment.
1: Vous êtes aussi haut que moi.
0: On est comment?
1: Oh.
0: Ah ouais. Ah ouais.
1: Là, ouais, comme ça.
0: Là quand même, il y avait vraiment tous les instruments de la terre. Vrai claque musicale. Ça... Eh ben on va continuer. On va continuer. Alors deux choses. La première, c'est vous annoncer le programme qui va arriver. Il nous reste deux artistes.
1: Il nous reste donc Zazie
0: et Pierre Demar. On va vous annoncer deux choses. La première, c'est qu'il va falloir qu'on change tout ça. Vous allez avoir un petit quart d'heure de pause, toujours avec Max, que vous pouvez applaudir, qui est là-haut. Mais surtout,
1: alors,
0: vous pouvez aller vous rafraîchir, grignoter un petit truc, tout ça. Mais je vous donne un quart d'heure. Parce que dans un quart d'heure...
1: Faites très vite. C'est un petit conseil, parce qu'on vous prépare une surprise.
0: Voilà, c'est la soirée des surprises. C'est la SDS, c'est la soirée des surprises.
1: Ça, c'était sûr qu'il allait là.
0: On se fait un petit quart d'heure avec Max. Et vous prenez votre chrono, je mime la montre hein, pour ceux qui sont à la radio qui ne le voient pas. On se retrouve dans un quart d'heure pour une surprise. Ça va toujours?
1: Perdez pas votre place hein, devant.
0: On fait ça, oui, alors eux ils vont pas bouger, ils sont devant. A tout de suite.
2: Ça va toujours le Trianon? On continue bien sûr à s'ambiancer ici en direct sur RTL2 pour le RTL2 Pop Rock Live avec le meilleur du son pop rock. C'est parti! Et forcément, celle-là, vous la connaissez ici au Trianon, même chez vous, vous pouvez chanter.

0: va toujours le Trianon. Bon, vous le savez, ce soir, ici en direct pour le RTL2 Pop Rock Live, on vous avait dit qu'il y avait 4 artistes, d'accord? Il y avait donc Marguerite, il y a eu Vanessa Paradis, on attend aussi Pierre Demar, et enfin Zazie. Mais on s'est dit que 4 artistes, ce n'était pas assez pour nos auditeurs d'RTL2. Et on a une surprise pour vous. Alors le Trianon, faites un maximum de bruit pour Eddie de Pretto.
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0: Maurice.
1: Comment ça va? Est-ce que vous voulez chanter avec moi un petit peu? Ok, je pense que vous la connaissez celle-ci, elle s'appelle Love and Tendresse.

0: Merci beaucoup. À très très très bientôt. Merci.
1: Messieurs, dames, c'était Eddy de Pretto en direct du Trianon. Encore du bruit pour Eddy de Pretto. Bon, on est toujours ici en direct du RTL2 Pop Rock Live. Vous le savez, dans un instant, c'est Pierre Lemar qui va monter sur la scène mythique ici du Trianon. Du bruit pour Pierre Lemar. Ça va toujours le public? On va continuer avec le meilleur du son pop rock et un mix de moi-même, DJ Max. Oui, je parle de moi à la troisième personne. Alors c'est parti! Allez, le Trianon, tout le monde tape dans les mains. Allez, allez!

0: Ah voilà, là ça marche. Attends, on va la refaire.
1: Ça va toujours le Trianon. Vous êtes toujours en direct du RTL2 Pop Rock Live. Il y a Greg et Justine qui sont sur la scène. On vous entend?
0: Oui, je crois que ça
1: va. Ah, c'est bon.
0: Bon, ça va toujours? Gardez la forme. Bon, ça a été super. Eddie De Preto est arrivé. Je pense que je peux juste vous dire un truc. C'est pas fini pour la soirée des surprises. Je m'y engage. Voilà.
2: C'est un peu excitant, ça, non?
0: Oui. Tout de suite. Bien. Tout à l'heure, nous aurons l'une des plus grandes artistes françaises, tout simplement. Zazie sera avec nous. Mais avant d'accueillir le nouvel artiste, on va accueillir une nouvelle animatrice.
2: On va accueillir une animatrice d'RTL2 qu'on adore, c'est Marjorie H.
0: Allez, faites du bruit pour Marjorie. Pop Rock Station de 22h à minuit. C'est elle qui vous présente l'artiste suivant. À toi de jouer. Coucou Marjo.
3: Alors moi j'ai l'habitude de vraiment animer pour ce qui est de l'alternative rock. Et là c'est très pop ce soir. Mais pourtant quand on m'a dit tu vas présenter un artiste, et que j'ai su que c'était l'artiste suivant, un artiste qui nous a parlé et qu'on a découvert en fait depuis ses débuts avec un titre où il parle de d'épouser un ange, peut-être aussi de se retrouver dans les nuages. Et j'ai fait ah oui, parce qu'il s'habille bien, il est beau, Pierre Demar.
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Merci infiniment et bonsoir le Trianon, bonsoir Paris.

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1: Merci infiniment pour cet accueil tellement chaleureux. Ça fait tellement plaisir que ça fait trop de bien de chanter à nouveau devant un public. Vous savez que c'est la première fois véritablement qu'on se, reproduira un jour, mais pas ce soir. Devant du monde, dans une belle salle comme celle qui est le Trianon et que j'adore tellement. J'ai donné un des premiers concerts ici, j'avais adoré. Et puis pour RTL2 et pour vous, c'est beaucoup de bonheur. Merci vraiment pour l'amour et pour l'accueil chaleureux. Merci beaucoup. Eh bien, nous sommes prêts pour la chanson suivante. C'est la première fois que je la chante. Merci mon Sam, j'ai les accords en tête. C'est merveilleux. C'est la première fois qu'on la chante pour du public. C'est l'une de mes préférées. Elle est sur le disque qui vient de sortir. Elle s'appelle Mon amour, virgule, fuck. 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
1: Merci. Merci beaucoup. La soirée est bonne. Vous êtes toutes heureuses, tous heureux de passer une soirée ici au Trianon, en notre compagnie. Moi, je suis hyper heureux. Sincèrement, je suis vraiment hyper heureux. C'est la meilleure des façons de reprendre. C'est la meilleure des façons de prendre confiance, parce que vous donnez confiance. J'entends pas les compliments, mais j'entends beaucoup. Voilà, j'entends ça. Et ça m'a suffi à me sentir aimé et à donner le mieux. La chanson qui suit, vous êtes supposé peut-être la connaître, parce qu'il y a peut-être un deuxième tube, qui sait, ça pourrait arriver dans une carrière. J'aurais juste besoin de la note, mon cher Sam, puisqu'on sort de répète, on n'a pas encore. Mon père. Ça vous dit un truc? Ah, ça me plaît. Sans aucun doute.
2: Capitaine.
1: À part du Santa Maria. J'adore voir ça, j'adore entendre ça. C'est absolument ça. Merci pour la tonalité. Merci.

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Merci infiniment, le Trianon, vous êtes formidable. Est-ce que ça passe à la radio? Parce que sinon, les pauvres auditeurs, quoi, je sais pas, j'ai aucune idée. Mais merci pour tout cet amour, c'est la... Je ne sais plus que vous dire, c'est juste génial, quoi, merci. Je suis très touché et heureux que vous passiez un aussi bon moment que moi. Moi, j'ai plus du tout la condition physique, en fait, pour faire ça. Je suis à bout. Donc, on avait prévu de jouer un truc un peu vénère, mais on peut le faire, tu sais quoi, je vais... Je suis tout à fait prêt, tout à fait prêt. Elle s'appelle Opinel, elle vient de sortir. Et je l'aime beaucoup et RTL2 la passe déjà, si pas bientôt. Donc merci mes amis, du fond du cœur. Profitez-en bien.

J'ai commencé. Il y a la guitare ce soir, Samuel, qui nous rejoint pour la tournée. C'est la première tournée qu'on fait ensemble. C'est la première fois que j'ai un guitariste. Et c'est beaucoup de bonheur parce que j'ai mis beaucoup de guitares sur le deuxième disque, donc heureusement. Et non seulement c'est un merveilleux guitariste, mais en plus il est drôlissime. On passe des répétitions très agréables. Pourtant je déteste les répétitions, mais vraiment, avec toi c'est du bonheur. Pour Samuel, beaucoup, beaucoup, beaucoup, beaucoup d'amour, s'il vous plaît. Il y a à ma gauche celui que les fans connaissent déjà très bien, qui a fait la première tournée avec nous et qui est devenu un ami comme ça. Et c'est une joie de le retrouver, de le retrouver avec nous, pour mon bassiste et ami et amour, François Crépus, s'il vous plaît. Beaucoup, beaucoup, beaucoup de bruit. Et j'entends les commentaires sur son physique, c'est tout à fait déplacé. Arrêtez d'avoir faim au Trianon. Il y a, à ma gauche, une nouvelle arrivante aussi dans le band. C'est pour mon plus grand plaisir, mon plus grand bonheur, eh bien que Lola nous a rejoint sur cette tournée. Pour Lola, beaucoup, beaucoup, beaucoup d'amour, s'il vous plaît, à la batterie Lola ce soir. Merci d'être parmi nous, merci pour ta douceur. Et alors, je vais terminer en beauté par celle qui ce soir va chanter à mes côtés la chanson qui suit. Les fans la connaissent encore mieux que tout le monde, c'est la première à m'avoir rejoint. J'ai vécu avec cette jeune femme que vous voyez pendant 2 ans. Nous sommes un peu les meilleurs amis et en fait surtout, Elodie m'a aidé sur le disque à écrire certaines lignes et notamment sur Opinel et Je pense à vous, sur le morceau avec Dolipa aussi. Elle est non seulement très talentueuse, belle, chante bien, mais elle est avant toute chose ma claviériste. Ce soir, Elodie Charmant, ça au clavier, s'il vous plaît. Merci beaucoup pour elle et pour nous, et c'est une joie. Et merci à Xavier, mon frère, au son ce soir. Merci à Lucas dans les retours. Merci infiniment de faire l'aventure, de faire cette aventure avec nous. C'est avec Xavier qu'on a fait le disque aussi, surtout. Et merci pour ça, je t'aime fort, tu le sais. Et puis la suite, c'est une chanson donc qui est un duo et qui est l'un des deux duos sur le nouveau disque. Elle s'appelle Quasiment Parfait. Je l'ai faite avec Clara Luciani. Clara Luciani qui n'est pas là ce soir, mais donc qui sera beaucoup, beaucoup mieux remplacée par Elodie Charmant.

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1: Merci beaucoup le Trianon. J'ai adoré, adoré, adoré jouer pour vous ce soir. Il nous reste une belle chanson ensemble. C'est la chanson qui a ouvert cet épisode de nouvel album. Elle s'appelle Je pense à vous. Et je pense à vous très fort quand je chante cette chanson parce que j'ai très envie, très très envie de vous entendre chanter ce refrain, l'inchantable refrain, tous ensemble. Donc je compte sur vous le Trianon, je compte sur vous Paris pour faire un retour en beauté et pour me faire comprendre que RTL2 l'a suffisamment joué. Merci beaucoup.

0: Allez, le piano plus fort pour Pierre Demar et ses musiciens. Allez, allez-y, au centre, allez-y, allez-y, non, vas-y, vas-y, Pierre, vas-y,
1: Pierre Demar.
0: Allez, plus fort pour eux encore, s'il vous plaît. Merci Pierre, merci à tes musiciens, merci beaucoup, à très vite. Bon, il nous reste une artiste.
1: Et pas des moindres.
0: Et pas des moindres, on a fait l'alphabet de A, on l'a pas vraiment fait, mais ça me sert de lancement. Jusqu'à Z, il s'agit de... Et elle se prépare, elle arrive dans quelques secondes.
1: Est-ce que vous êtes content de voir Zazie? C'est pas très... Non, pas assez ça.
0: C'est vraiment... C'est terrible. C'est terrible, t'es devenue
1: t'as
0: vraiment...
1: T'as vu, tu m'as transformé.
0: T'es vraiment
1: hein.
0: Devenue une animatrice de scène, c'est incroyable. Donc Zazie arrive. Vous pouvez faire du bruit parce qu'elle entend, elle est derrière en train de se préparer avec ses musiciens. On va patienter encore le temps de changer un tout petit peu ça. Il n'y en a pas pour longtemps. Max, t'es toujours
1: Maxou
0: là?
2: Bien sûr, je suis toujours là, toujours au perché.
0: Allez, c'est parti, un petit mix de Max. Et on se retrouve avec Zazie.
2: Allez, le Trianon, c'est reparti pour un mix. Tout le monde, allez, on fait du bruit, le Trianon. Allez, allez, allez, allez, allez.
3: On va mettre le
0: bravo.
1: Bravo. Oh, c'était super. Bravo à tous.
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0: J'ai rien entendu. Est-ce que ça va toujours le trianon? Bon, vous le savez, ce soir, on a eu une première surprise. Mais on s'était dit, avec les équipes d'RTL2, que ce n'était pas assez pour vous gâter ce soir. La prochaine artiste qui va se produire sur scène devant vous ce soir, ici en direct du RTL2 Pop Rock Live, nous vient du Canada. Elle a entre autres chanté You Make Me Feel Good. Et elle va vous interpréter ce soir pour la première fois en live son nouveau single Memories. Faites du bruit pour Charlotte Corday.
1: Bonsoir tout le monde. Vous allez bien?

0: Merci tout le monde. Bonne soirée. Merci RTL2. Au revoir.
1: Messieurs, dames, c'était Charlotte Cardin ici pour le Trianon. Faites du bruit. On reprend un mix pop rock ici sur RTL2. Dans un instant, vous le savez, c'est Zazie qui va monter sur la scène ici du Trianon pour le RTL2 Pop Rock Live. Allez, on continue en musique, c'est parti.

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0: Max, on peut applaudir Max qui quand même vous a bien ambiancé. Ils sont déjà prêts, ils sont déjà là. Ça va toujours le Trianon ? On n'a pas terminé la soirée. J'espère qu'il vous reste encore beaucoup de force, beaucoup d'énergie, beaucoup de peps, beaucoup d'envie de taper dans vos mains, de chanter, de faire du bruit parce qu'une nouvelle artiste va arriver. Mais avant cela, on accueille de nouveaux copains.
1: Oui, un nouveau duo sur RTL2 qu'on affectionne particulièrement, Erika et Victor.
0: Ouais.
1: Erika,
0: allez, voici tandem.
1: C'est nous.
2: Bonsoir le Trianon.
3: Pour tous ceux qui écoutent ce concert sur RTL2, dites-nous comment vous allez bien. Est-ce que ce concert est magnifique?
2: Oh là là là là. Bon, nous, on est les petits nouveaux, hein, quand même, de l'équipe.
3: Et le meilleur pour l'instant, j'ai
2: l'impression. Oh, s'il vous plaît, tandem, dites-moi. Votre nouvelle émission de 9h à midi. On est très heureux de vous accompagner avec de la bonne humeur, de la bonne musique.
3: On est là de 9h à midi. On vous raconte des histoires, la petite histoire dans la grande dans la petite. C'est notre spécialité, les anecdotes, tout ce que vous avez envie de savoir, c'est nous.
2: Mais voilà. Et on écoute aussi beaucoup de son pop rock. Et on en écoute aussi ce soir. Exactement. C'est bien jusque-là, hein. C'est incroyable.
3: Que de belles surprises. Vous y attendez ça, franchement? Charlotte Cardin et Didier Préto en plus.
2: Incroyable.
3: On est bien. Wow. Génial, hein. Et alors, l'artiste qui va arriver sur scène est une pointure.
2: Si
3: est
2: je te
3: une
2: dis.
3: Signature. Cette femme est juste à côté de nous. Alors, nous, on connaît aussi un peu la personne en coulisses. Et elle est pareille. Épatante, brillante, bienveillante. Et sur scène, vous la connaissez parfaitement.
2: Si je te dis Rue de la Paix.
3: Moi, je me dis qu'à ce niveau-là, je serais zen.
2: Si je te dis peu importe.
3: Mais ce serait pas Zazie. Pour vous, Zazie, ce serait
2: un maximum de bruit pour Zazie.

0: connu.
1: Salut!
0: Est-ce que vous allez bien? Est-ce qu'il vous reste un peu d'énergie? Bon, en tout cas, nous, on est ravis d'être là. Quand RTL2 m'a proposé de faire ce petit live pop rock, on a hésité un peu parce que j'étais pas du tout, du tout en tournée. La fille, elle est pas prête. Alors j'ai quand même appelé mes copains. Il se trouve que deux d'entre eux ont fait la première scène en 1920 avec moi. Que celui-là, on a beaucoup, beaucoup travaillé ensemble. Et les trois ont fait le dernier album. Donc on a dit oui parce qu'on avait envie de vous voir. Voilà.

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1: Ah ouais. Ah ouais, donc vous avez encore un peu d'énergie. Ah ouais. On va passer un mauvais moment, c'est terrible. Alors, évidemment, les chansons du dernier album, forcément, c'est la première fois qu'on les emmène sur scène en full live band, pop rock. Mais il y a aussi les chansons qui datent du Moyen-Âge avant Jésus-Christ, pour qu'on puisse chanter ensemble. Celle-là en fait partie. Si vous la connaissez, vous n'hésitez pas à chanter, même mal.

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1: Merci tellement.
2: Mais ça fait du bien!
1: Bon, je reprends le matériel. Alors, je vais vous faire une chanson que vous connaissez pas bien encore. Excusez-moi, parce que du coup, j'ai un peu cassé les trucs. Ça va, vous avez un peu de temps devant vous? Voilà. Qui s'appelle La même histoire. Ok. C'est toujours la même.

Merci beaucoup. Alors, je vais vous présenter ma philo-équipe. Au clavier et au chœur, Jean-Pierre Pilot. À la basse et au chœur, Nicolas Fiesman. À la batterie et au chœur, David Salquin. Bon, vous êtes prêts pour quelques moyenâgeuses ? Ok, c'est parti. Ok.

Mais vous chantez bien, mais vous êtes en forme, mais ça fait plaisir. Mais tu arrêtes quand tu veux, Jean-Pierre. Merci beaucoup. Merci beaucoup. Vous avez passé une bonne soirée, ils étaient bien. Mais... bonne petite dernière qu'on pourra chanter éventuellement ensemble aussi, un peu sur un principe établi. Ou pas, ou une avant-dernière, ok. Voilà, hein. Ben voilà.

Mais vous ne pouvez pas savoir le bien que ça nous fait. Merci beaucoup pour cet accueil. Merci beaucoup. Ok, on fait ouais. Donc une dernière alors. Bah, vous l'avez largement mérité. Un truc un peu tendre, vous savez, le truc qui se perd un peu de nos jours. Vous êtes prête? Ok. Ah oui, attends, oui. Je donne le tempo.

0: Quand même. Merci beaucoup.
1: Plus fort pour Zazie et ses musiciens. Merci beaucoup. Bon, attendez, il y a un bouquet. C'est pour moi? Non, c'est pour elle. Bah oui, évidemment, c'est pour elle.
2: On va lui donner. On va lui donner. Il est capable de le garder, faites attention.
1: Non, j'ai pas la main verte, donc vaut mieux pas que je les garde. Madame Zazie, c'est pour vous, ça?
2: Zazie, Madame Zazie, incroyable.
1: Tenez, il y a ça pour vous. Hein. Ils étaient là, ils les balancent. Hein. Voilà. Bon, ça vous a plu? Est-ce que je peux vous demander d'applaudir pendant 30 secondes toutes les équipes qui ont bossé dur, fort, avec talent, plus fort, plus fort, plus fort, devant, derrière, au milieu, la technique, la com, ceux qui sont à l'antenne, ceux qui ont promis tout ça. Vraiment, encore, vraiment, ça fait chaud au cœur pour eux, parce que nous, on a la chance d'être face à vous, mais on n'est que le bout de la chaîne, et ils ont tous bossé très fort, partout, à tous les endroits. Encore plus fort, s'il vous plaît, avant de partir, vous pouvez les applaudir, vraiment.
2: Et on applaudit également très fort nos 4 artistes, nos 6 artistes, qu'on avait beaucoup de surprises aujourd'hui. Marguerite.
1: Pierre Domard.
2: Vanessa Paradis.
1: Eddie Depreto.
2: Charlotte Cardin.
1: Et Zazie. Au nom de toutes les équipes d'RTL2, merci à tous les animateurs, les animatrices qui sont venus. Merci à nos directions, merci à vous. Évidemment, parce que sans vous, on n'est rien. Rentrez bien. Soyez prudents.
2: Oui, faites attention en rentrant.
1: On se dit à l'année prochaine pour un prochain Trianon.
2: Bisous.

0: avec les Pet Shop Boys, Domino Dancing. Alors vous êtes bien dans le mix de Pop Rock Party, plus court que d'habitude, hein. RTL de Pop Rock Live, évidemment, oblige. J'espère que vous avez passé une belle soirée avec nos artistes. Là, dans le mix, jusqu'à 1h, mais on se rattrapera demain, vous inquiétez pas, hein, puisque Pop Rock Party, le mix, reviendra demain à partir de 22h. On poursuit sans plus tarder avec le bas de Michael Jackson, The Barge, Weathers, The Human League, et puis Terrence Trent D'Arby. Souvenez-vous de ce titre-là, Dance Little Sister, ou pour faire plus court, TTDA, que voici sur RTL2.
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